0: je suis là.
1: Je m'adresse en ce jeudi soir à Victoriaville à tous les fans d'humour parce qu'il y a un show qui s'en vient. Il s'en vient en fin de semaine. C'est plus exactement samedi au Carré 150 au cabaret Guy Aubert. Sam Vigneault en rodage. Donc, si vous voulez découvrir cet humoriste qui est, ma foi, excellent, ça se passe à 20h30. Il est originaire de Plessisville. Il est d'une longue lignée d'agriculteurs. Donc, il va présenter son tout premier spectacle en rodage. Et il se démarque vraiment avec son style, son look et son humour unique. Donc, allez le découvrir en fin de semaine, ce samedi, au Carré 150, et si vous voulez des billets. Et en savoir plus, ben, ça se retrouve sur lecarré150.com. Super.

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3: 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La juge Véronique Lemire de la Cour du Québec en Chambre de la jeunesse a entendu les plaidoiries sur la peine à imposer aux conducteurs impliqués dans l'embardée mortelle survenue à Plessisville en mai 2025. La Couronne réclame 30 mois de détention en centre jeunesse, 6 mois de probation et une interdiction de conduire de 5 ans. La Défense propose une peine de 12 mois en centre jeunesse, suivie de 12 mois de probation et une révocation du permis de conduire de 3 ans. La juge Lemire rendra sa décision le 16 septembre. Le Québec devient la première province canadienne à encadrer par loi la vente de boissons énergisantes aux jeunes. Les députés ont adopté le projet de loi 9 qui interdira dans 6 mois la vente de ces produits aux moins de 16 ans. Le gouvernement justifie cette mesure par la hausse importante de la consommation de boissons énergisantes chez les adolescents et par les risques qu'elles représentent pour leur santé. La ville de Victoriaville s'associe à Partage Club afin d'offrir gratuitement à ses citoyens une application permettant d'emprunter et de prêter des objets entre voisins. Les utilisateurs peuvent notamment échanger des outils, des jeux, du matériel de camping ou encore des accessoires pour des événements. Côté météo, ce soir, échanger des outils, des jeux, du matériel de camping ou encore des accessoires pour des événements. Côté météo, ce soir,

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Un bon jeudi soir en ce 11 juin. Danaï Thériault qui vous accompagne à Victoriaville. Et on regarde qu'est-ce qui fait jaser dans l'actualité aujourd'hui. Qu'est-ce qui s'est passé? Ben, on a une nouvelle plateforme pour le tourisme gourmand au centre du Québec. Donc ça, c'est vraiment une bonne nouvelle. Si vous voulez en savoir plus, savoir c'est quoi ce site-là, ben, vous pouvez vous rendre sur monvicto.com et toute l'information se retrouve sur l'article de Louis-Philippe Arnaud-Harel. Donc allez faire un tour en ce jeudi soir et c'est vraiment l'endroit, là, cette nouvelle plateforme. Vous allez pouvoir découvrir plein de choses pendant la saison estivale. Ça vaut la peine. Donc, monvicto.com.

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À Victoriaville, vous vous cherchez peut-être quelque chose à faire dans les prochaines semaines et c'est la saison des festivals qui débute, hein? Donc, du 2 au 5 juillet, ben, on se dirige sur la route de l'église Saint-Pierre-Baptiste pour le festival Country Fest où on va avoir 25 heures de danse country sur sous chapiteau et ça veut dire de la danse en ligne en masse. J'aime tellement ça, faire ça en plus. Bien sûr, il y a des spectacles de musique country du jeudi au dimanche et il y a même une soirée Pimp ta poutine. Ça, là, ça m'intrigue vraiment. Donc, si vous voulez en savoir plus, vous pouvez visiter le site web de Saint-Pierre-Baptiste en fête. Toutes les informations s'y retrouvent. Un bon jeudi soir. Merci d'être à l'écoute à Victoriaville. Mon nom est Danaë Thériault. On est ensemble jusqu'à minuit.

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4: 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La juge Véronique Lemire de la Cour du Québec en Chambre de la jeunesse a entendu les plaidoiries sur la peine à imposer aux conducteurs impliqués dans l'embardée mortelle survenue à Plessisville en mai 2025. La Couronne réclame 30 mois de détention en centre jeunesse, 6 mois de probation et une interdiction de conduire de 5 ans. La Défense propose une peine de 12 mois en centre jeunesse, suivie de 12 mois de probation et une révocation du permis de conduire de 3 ans. La juge Lemire rendra sa décision le 16 septembre. Le Québec devient la première province canadienne à encadrer par loi la vente de boissons énergisantes aux jeunes. Les députés ont adopté le projet de loi 9 qui interdira dans 6 mois la vente de ces produits aux moins de 16 ans. Le gouvernement justifie cette mesure par la hausse importante de la consommation de boissons énergisantes chez les adolescents et par les risques qu'elles représentent pour leur santé. La ville de Victoriaville s'associe à Partage Club afin d'offrir gratuitement à ses citoyens une application permettant d'emprunter et de prêter des objets entre voisins. Les utilisateurs peuvent notamment échanger des outils, des jeux, du matériel de camping ou encore des accessoires pour des événements. Côté météo, ce soir, risque d'orage avec une température autour de 24 degrés. Cette nuit, risque d'orage dispersé avec une température autour de 21 degrés. Et demain, risque d'orage fort avec un mercure avoisinant les 29 degrés.
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Je m'adresse en ce jeudi soir à Victoriaville à tous les fans d'humour parce qu'il y a un show qui s'en vient. 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Il est d'une longue lignée d'agriculteurs. Donc, il va présenter son tout premier spectacle en rodage. Et il se démarque vraiment avec son style, son look et son humour unique. Donc, allez le découvrir. 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
3: Voici vos nouvelles, Arsenal Média. La juge Véronique Lemire de la Cour du Québec en Chambre de la jeunesse a entendu les plaidoiries sur la peine à imposer aux conducteurs impliqués dans l'embardée mortelle survenue à Plessisville en mai 2025. La Couronne réclame 30 mois de détention en centre jeunesse, 6 mois de probation et une interdiction de conduire de 5 ans. La Défense propose une peine de 12 mois en centre jeunesse, suivie de 12 mois de probation et une révocation du permis de conduire de 3 ans. La juge Lemire rendra sa décision le 16 septembre. Le Québec devient la première province canadienne à encadrer par loi la vente de boissons énergisantes aux jeunes. Les députés ont adopté le projet de loi 9 qui interdira dans 6 mois la vente de ces produits aux moins de 16 ans. Le gouvernement justifie cette mesure par la hausse importante de la consommation de boissons énergisantes chez les adolescents et par les risques qu'elles représentent pour leur santé. La ville de Victoriaville s'associe à Partage Club afin d'offrir gratuitement à ses citoyens une application permettant d'emprunter et de prêter des objets entre voisins. Les utilisateurs peuvent notamment échanger des outils, des jeux, du matériel de camping ou encore des accessoires pour des événements. Côté météo, ce soir, risque d'orage avec une température autour de 24 degrés. Cette nuit, risque d'orage dispersé avec une température autour de 21 degrés. Et demain, risque d'orage fort avec un mercure avoisinant les 29 degrés.
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Un bon jeudi soir en ce 11 juin. Danaï Thériault qui vous accompagne à Victoriaville. Et on regarde qu'est-ce qui fait jaser dans l'actualité aujourd'hui. Qu'est-ce qui s'est passé? Ben, on a une nouvelle plateforme pour le tourisme gourmand au centre du Québec. Donc ça, c'est vraiment une bonne nouvelle. Si vous voulez en savoir plus, savoir c'est quoi ce site-là, ben, vous pouvez vous rendre sur monvicto.com et toute l'information se retrouve sur l'article de Louis-Philippe Arnaud-Harel. Donc allez faire un tour en ce jeudi soir et c'est vraiment l'endroit, là, cette nouvelle plateforme où vous allez pouvoir découvrir plein de choses pendant la saison estivale. Ça vaut la peine. Donc, monvicto.com pour en savoir.

À Victoriaville, vous cherchez peut-être quelque chose à faire dans les prochaines semaines et c'est la saison des festivals qui débute. Hein? Donc, du 2 au 5 juillet, ben, on se dirige sur la route de l'église Saint-Pierre-Baptiste pour le festival Country Fest où on va avoir 25 heures de danse country sur sous chapiteau. Et ça, ça veut dire de la danse en ligne en masse. J'aime tellement ça, faire ça en plus. Bien sûr, il y a des spectacles de musique country du jeudi au dimanche. Et il y a même une soirée Pimp ta poutine. Ça, là, ça m'intrigue vraiment. Donc, si vous voulez en savoir plus, vous pouvez visiter le site web de Saint-Pierre-Baptiste en fête. Toutes les informations s'y retrouvent.

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2: Voici vos nouvelles, Arsenal Média. La juge Véronique Lemire de la Cour du Québec en Chambre de la jeunesse a entendu les plaidoiries sur la peine à imposer aux conducteurs impliqués dans l'embardée mortelle survenue à Plessisville en mai 2025. La Couronne réclame 30 mois de détention en centre jeunesse, 6 mois de probation et une interdiction de conduire de 5 ans. La Défense propose une peine de 12 mois en centre jeunesse, suivie de 12 mois de probation et une révocation du permis de conduire de 3 ans. La juge Lemire rendra sa décision le 16 septembre. Le Québec devient la première province canadienne à encadrer par loi la vente de boissons énergisantes aux jeunes. Les députés ont adopté le projet de loi 9 qui interdira dans 6 mois la vente de ces produits aux moins de 16 ans. Le gouvernement justifie cette mesure par la hausse importante de la consommation de boissons énergisantes chez les adolescents et par les risques qu'elles représentent pour leur santé. La ville de Victoriaville s'associe à Partage Club afin d'offrir gratuitement à ses citoyens une application permettant d'emprunter et de prêter des objets entre voisins. Les utilisateurs peuvent notamment échanger des outils, des jeux, du matériel de camping ou encore des accessoires pour des événements. Côté météo, ce soir, risque d'orage avec une température autour de 24 degrés. Cette nuit, risque d'orage dispersé avec une température autour de 21 degrés. Et demain, risque d'orage fort avec un mercure avoisinant les 29 degrés.
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Oh, que ça va être comme ça qu'on parle tous les amis. Puis aujourd'hui, un peu de tout dans l'actualité. Oui, on va parler de ça tantôt. Mais dans la météo, là, je vois une petite éclair. Je vois de la pluie, je vois du soleil, je vois 29 degrés. Puis ça dit quelques averses. OK. Ça va être la même chose pour ce soir, cette nuit. C'était prévu selon Environnement Canada. On en parlait il y a quelques jours de ça. Mais ça devrait être ça. Samedi, ben là, c'est ici. On se retrouve à la... Ouais, à la page samedi, c'est bien sûr soleil avec quoi? 26 degrés, pardon, mais dans la nuit de la pluie avec 18 degrés. Puis, il y a le dimanche, là, qui a 60% de possibilité d'averse. Puis, en même temps, dans la nuit, des averses aussi avec 16 degrés. Mais là, tu vas me dire, ne prends pas en peur, mon Paul. On n'était pas supposé jouer au golf hier pour la fondation. CLSC Suzanne Côté, qui ont fait leur tournoi de golf, et je dis bravo, bravo. Tantôt, je vais vous énumérer un petit peu plus. Puis même le montant qui a été quand même amassé avec les gens d'affaires, les gens qui ont décidé, eux aussi, tu sais, mettons, de juste se prêter au jeu, la fondation, c'est important. Je sais pas, ils connaissent bien aussi, certains, la fondation, parce que ils ont de la famille. Il y a des entreprises qui disent, ben, OK, aux employés, aujourd'hui, on s'en va jouer au golf, tiens. On s'occupe de ça. Nous, d'Arsenal Média, on était présents. Ça m'a permis de participer au golf avec mon ami Max Montagne. On était jumelés à deux autres personnes extraordinaires. Je vais pas nommer leur nom pour sauvegarder leur réputation. Parce qu'ils veulent pas. Non, mais je suis pas bien des blagues, là. Mais sérieusement, on a eu vraiment toute une journée remplie de beau soleil. Puis c'était parfait. Puis plus tard, pas tout de suite, mais tantôt, je vais vous donner le montant qui a été amassé pour la cause. Puis quand je dis ça, c'est que l'enquête criait. Ah, ça, là, des loges pour nos Canadiens qui n'en veulent pas, puis il va dire de quoi. Bravo. Pierre-Luc, de l'équipe, bien sûr, gravure... moi, je dis ça de même, gravure Bois-Franc, c'est bien ça. Je vais pas me tromper non plus. Là. Si je me trompe, ils vont me rappeler, ils vont me dire, hey, mais ça, c'est gravure Bois-Franc. Lui et André Dano, qui sont les instigateurs et propriétaires. Mais c'est rien pour dire qu'ils ont fait un encan à crier, puis je vais être franc avec toi. Ça a amassé beaucoup de sous. Et c'est tellement important de comprendre que la fondation CLSC Suzanne Côté, tu sais, quand tu dis qu'il y en a qui, à un moment donné, puis ça peut être toi, on jase le même matin, le soleil brille un petit peu à travers les nuages, là. Mais un jour, peut-être que c'est nous autres qui auront besoin. Puis moi, j'ai déjà fait la tournée de tout ce qu'ils font avec la Fondation. Et c'est essentiel. C'est un besoin que tu peux pas passer à côté. Puis c'est une façon, amateur de golf, gens d'entreprise, gens d'affaires, de faire un événement, de participer à un événement comme ça, de s'amuser. Il y avait de la bonne bouffe un petit peu partout. Il y avait des partenaires et des commanditaires. On s'est amusé. Puis il a fait beau en plus. Fait que c'est comme ça que je commence la journée. Juste en me disant... Wow! Hier, là, j'ai un autre très bon souvenir d'une journée parfaite. Puis merci à tous les gens. Ils vont se reconnaître, leur chapeau. Ils vont porter le chapeau facilement, j'en suis sûr. Hein? Mais bravo pour être là. Et tous les bénévoles qui travaillent sur la gang de filles. Il y a beaucoup de filles. Il y a quelques gars, mais il y a beaucoup plus de filles qui travaillent dans, tu sais, la gestion puis tout ça. Bravo! On a eu un beau souper avec toute la belle gang du club de golf de Victo. Terrain était sac, cocoche, comme dirait mon neveu. Tu ris, c'est pas drôle, monsieur programmation. Lui, il me fait signe que je suis prêt, mon Paul. Il est déjà 6h02. Dans moins de 5 secondes, il va déjà être 6h03. On pense en même? Moi, je pense que oui. Coriace s'en vient. Oh, c'est le printemps. Ah, les sales barbes aussi. Cœur de pirate. On pense en même. En musique, maestro, por favor. T'as le droit de danser. T'as le droit de rouler moins vite pour l'écouter jusqu'au bout. Prends ton temps. Apprécie la musique.

0: ça rappelle vraiment des souvenirs, ça. 1993, on avait soulevé la Coupe Stanley avec le Canadien de Montréal, mais c'est surtout que les colocs étaient là avec Julie, puis on s'entend qu'on les a suivis. On était là, c'était bien présent, c'était bien, bien ancré dans le Québec, les amis, les colocs. Puis avec tout ce qui s'est passé, je veux pas embarquer dans le sujet, mais on se souvient, voilà. Et tout le monde on l'a même pensé. Ça. C'est un souvenir qu'on n'aime pas trop vraiment se rappeler. Mais en même temps, la vie est comme ça. Il y a quelqu'un qui avait dit un jour, la vie est un banquet, tu sais. Puis c'est, si dans ton banquet, il n'y a plus rien à manger, la vie est difficile. Puis je dis ça dans le terme que c'est pas de se nourrir, mais de manger notre envie de vivre, de manger nos émotions, de se dire « Ah, il y a pire que pire », de survivre. Mais faut manger, faut respirer. Puis tu sais, la journée où que ça va moins bien, c'est un peu ça l'histoire de bien des gens, de bien du monde. Puis en même temps, naturellement, on n'a pas besoin de se casser le bessic, les amis. Un jour, je dis ça de même. À moins qu'on puisse être, on va aller plus loin que ça, là. C'est quelqu'un qui dit, regarde, les gens peuvent revenir de la mort, ça peut prendre des années, 100 ans plus tard, il est revenu, quoi que, oui, peut-être, on peut croire à tout ça, mais au-delà de ça, le moment qui était assez facile à croire, c'est qu'on est là, on respire, cet air-là, on l'inspire, on l'expire. Puis en même temps, c'est quand que t'arrêtes ou quand que ça te donne plus le droit de le faire que là. Fait qu'il faut en profiter parce que tous les matins, quand tu te lèves, prends une puff d'air fraîche. On respire, on se dit, OK, ça n'est un autre. Et cet autre-là, elle est gratuite. Elle fait grandir. Elle nous nourrit. Elle nous met là. Ce qui fait que on a les deux pieds là-dessus, sur cette affaire-là, qui s'appelle la Terre. T'as le droit de sauter, t'as le droit de t'envoler, t'as le droit de faire tout ce que tu veux. Et à un moment donné, on a les pieds sur Terre. Faut comprendre ça. Fait que... Puis en même temps, je veux pas revenir sur l'effet coloc et tout ce qui s'est passé dans le temps, mais c'est des souvenirs qui nous font réfléchir. Puis réfléchir, c'est des fois de se dire, ouais, faut penser à ça des fois, parce que... On n'en a rien qu'une, ça a de l'air. Ah oui, il y en a qui vont dire, « Ouais, mais j'ai déjà vu des miracles. Bon, il est parti, il est revenu. » Oui, il est revenu dans la même vie qu'il avait. Il était juste resté là, puis il s'est reposé un petit peu. On peut le voir de même. Mais Marc Dupré, lui, quand il dit, « quand plus rien n'a de sens », ça peut être ça qu'on interprète, ce qu'on vient de se dire un matin, mais le sens, c'est là que ça se passe.
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5: Bonjour, bon début de journée. Ici Claude Marquis, voici vos actualités. La Direction de la protection de la jeunesse invite la population à réfléchir à la place accordée aux enfants dans les décisions de société. Dans son bilan annuel, la DPJ souligne une hausse des besoins chez les jeunes et leurs familles, notamment en matière de santé mentale. En Mauricie, centre du Québec, plus de 12 000 signalements ont été reçus au cours de la dernière année, une hausse de 9,5 %. La négligence demeure le principal motif d'intervention, représentant près de 60 % des dossiers retenus. La juge Véronique Lemire de la Cour du Québec en Chambre de la jeunesse a entendu les plaidoiries sur la peine à imposer aux conducteurs impliqués dans l'embardée mortelle survenue à Plessisville en mai 2025. La Couronne réclame 30 mois de détention en centre jeunesse, 6 mois de probation et une interdiction de conduire de 5 ans, estimant que l'accusé a fait preuve d'une grande insouciance et de peu de remords. La défense soutient plutôt que le jeune a reconnu sa responsabilité, entrepris une thérapie et démontré une volonté de réhabilitation. Elle propose une peine de 12 mois en centre jeunesse, suivie de 12 mois de probation et une révocation du permis de conduire de 3 ans. La juge Lemire rendra sa décision le 16 septembre prochain. Et la ville de Victoriaville s'associe à Partage Club afin d'offrir gratuitement à ses citoyens une application permettant d'emprunter et de prêter des objets entre voisins. Les utilisateurs peuvent notamment échanger des outils, des jeux, du matériel de camping ou encore des accessoires pour des événements. La ville estime que cette initiative contribuera à renforcer l'entraide et le sentiment d'appartenance au sein de la communauté. C'est ce qui complète vos informations. 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
7: Oui, Madame Music, on va vous parler vite, vite de sport. Pour rappeler que la Caroline a gagné hier 4-2 contre Vegas. Mène la série 3-2 maintenant. Oh! Hein? Toi, tu prenais pour Vegas? Toi, t'es encore Caroline? Mais ça va bien. 3-2 dans la série pour la

0: 19h. Mais on va vous parler de football, moi, parce qu'il y avait Hamilton-Winnipeg. On va vous donner les détails tantôt. La Ligue de baseball majeure Québec-Montréal, Shawinigan, 20h. Aujourd'hui, Grimbay contre Saint-Jean-sur-Richelieu, Quatico contre Drummond, Victo contre Thetford. Ouh, là, là, là, là. Puis tantôt, je vais te parler un petit bilan de la Coupe du monde de la FIFA 2026 qui prend son envol. Ah, les parties sont annoncées. On va surveiller tout ça tantôt. Mais pour l'instant, oh oui, monsieur, on va parler un peu de météo, parce que ça, c'est important, tu te réveilles. Est-ce que je veux saluer tous ceux qui ont participé au golf? J'en ai glissé un mot hier, pas hier, mais tantôt matin. Hier, tantôt matin, pour moi, c'était hier. Mais blague à part, on a fait le tournoi de golf. Il y avait le tournoi de golf de la fondation du CLSC Suzan-Côté. Emmanuel, puis bon, tous ceux qui travaillent alentour de tout ça. Puis en même temps, tous ceux qui ont été là pour jouer au golf, non pas seulement pour s'amuser, puis tu sais, de gâter aussi les employés. Il y avait des entreprises, puis regarde, c'est des amis aussi, c'est de la famille. Mais c'est aussi de dire que ils ont amassé beaucoup de sous. Puis ça, c'est vraiment pour la cause de la fondation du CLSC Suzan-Côté. Cette fondation, si tu la connais pas trop trop, c'est une fondation qui est essentielle dans Victoriaville et la région. Puis on tisse un petit peu plus large que... Tu sais, quand on dit Victoriaville, on rajoute aussi la région. C'est ça que je veux dire. Mais bravo, parce que aussi qu'on s'est amusé, il a fait beau, hein, il y a vraiment eu de pluie, il y a eu des nuages, du soleil, mais hey, soleil plus que de nuages, on s'entend. C'est, regarde, tu me vois mon bronzage, comment il a changé, toi, aujourd'hui? Bon, on a joué au golf. Et on a eu beaucoup de fun, beaucoup de plaisir. C'était vraiment une belle journée. Mais au-delà de ça, le fait d'avoir bien mangé, on n'a pas abusé de rien. Il y a eu des concours, il y a eu des cadeaux qui ont été gagnés. Puis regarde, il y avait un encan crié, un encan silencieux. Puis regarde, il y avait toutes sortes d'affaires. Mais au-delà de ça, c'est toujours pour dire les entreprises, les gens qui participent, les gens qui achètent des choses dans l'encan crié, dans l'encan silencieux. Quand tu vas... Tu prends un bien qui fait du bien à une cause. Fait que c'est ça. Mais j'aime juste à dire que je vais le répéter, puis en même temps, bravo le club de golf aussi, le personnel qui y travaille, on était bien reçus. On avait on avait une belle gang, on avait des bons partenaires et commanditaires, puis je pense que on a déjà hâte à l'an prochain. Écoute bien, les fondations, là, c'est comme ça qu'on peut les garder bien en vie, puis qu'ils continuent. Dans leur vie, de faire du bien. Du bien à qui? Peut-être pas à toi aujourd'hui, peut-être à toi demain, mais c'est aujourd'hui que ça se passe. Ça s'est passé hier. Aujourd'hui, on en parle. Bravo, bravo à tous ceux qui ont participé. Puis bravo à vous tous qui, d'une manière ou d'une autre, que ce soit pour Opération Enfant Soleil, que ce soit pour l'Ermitage, que pour ce soit l'Hôtel Dieu d'Arthabasca, tu sais, quand t'es malade, tout ça... Les causes, quand tu peux. Puis c'est pas besoin de vider toutes tes poches, puis moi, je donne tout. Tu peux donner tout sur ton testament. Ça, c'est que, ben, à moins que tu aies vraiment un entourage que tu veux gâter. Mais de donner quand on est capable de le faire, puis quand que c'est essentiel dans la société pour continuer d'avancer, grandir puis s'amuser. J'ai lancé mon petit papier, puis il est tombé à côté de la poubelle. Faut-tu que j'aille le ramasser?
1: Tu vas, toi!

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8: Accent même, vous êtes salués, moi aussi, je vous aime beaucoup, les amis. Ben oui. On va y aller, nous, en musique dans les prochaines secondes, mais je veux encore une fois vous rappeler qu'aujourd'hui, on est avec, et pas tout de suite, là, mais tantôt, aux alentours de 8h11, dans ces coins-là. Je sais pas, oui, on va parler du Capucin avec Marilyn Perrault. Elle sera notre invitée ce matin. J'aime ça, avoir des invités, puis on en sait un peu plus sur leur aventure, leur commerce, leur pensée, puis comment ça fonctionne. Tu sais, ça, c'est important. Parce que le Capucin, mais je vais juste mettre un point d'interrogation pour ton questionnement que tu te poses peut-être, ça fait quoi? C'est qui peut aller là? Le Capucin, c'est un beau petit nom qui est rassembleur pour les tout-petits, on s'entend, puis les papas et les mamans sont bien contents. Les grands-parents aussi, on va le dire, parce que des fois, c'est toute la famille qui peut aller là, ça c'est sûr. Il n'y a pas d'âge pour prendre soin de soi, puis eux, ils ont souvent des choses qui sont moins compliquées que de dire « Ouh, ça ne mangera pas ». Eux autres, ils sont au courant de ce qui fonctionne, puis de ce qui fonctionne pas. Puis en même temps, ils vont te guider. Si jamais il y a quoi que ce soit, c'est sûr qu'ils vont te référer à quelqu'un, à un médecin, à un spécialiste, à... ils prennent soin de toi. Ils sont, c'est la première place où ce que tu peux aller, surtout quand tu sais, des fois, les tout petits, on sait plus qu'est-ce qu'ils ont. Mal ici, mal là, tous, va pas bien, ni cool, fait, ils ont toutes les solutions. En tout cas, c'est peut-être la première place où ce que tu peux aller cogner pour t'informer puis te faire guider. Ce sont des spécialistes. Je t'en parle de même, mais pas moi qui va te parler de ça, parce que là, tu t'as misère à me croire, de là. Mais non, je suis pas médecin non plus, puis je suis pas un spécialiste du Capucin non plus. Mais eux vont être nos invités ce matin. Marilyn Perrault va être avec nous. Oh, à quelle heure? 8h11. Prends ça, là. Fais-moi un petit une petite alarme là-dessus pour que 8h9, 8h10, là, que tu puisses te rappeler que ça commence dans quelques secondes. Mais pas tout de suite, là. Il est 6h46, là. Bon, fin de dos. Non, non, réveille-toi. Tu travailles aujourd'hui? C'est vendredi. Ceux qui commencent à travailler le vendredi puis qui travaillent vendredi, samedi, dimanche, qui font rien que les week-ends. C'est bien correct, 3 jours. Mais les week-ends, je sais pas. Moi, mon week-end, que ben, si des fois, il y a des événements où ce qu'on travaille un peu, mais en même temps, les événements, c'est fait aussi pour s'amuser puis de rencontrer plein de gens. C'est aussi un happening, c'est le fun, fun, fun, fun. Mais les fins de semaine, c'est le fun pour tout le monde. Parce que si tu travailles, ben un, t'aimes ton travail, ben c'est le fun. Mais si t'es en vacances ou t'as rien d'autre à faire que de dire, regarde, on fait quoi? Ben il y a plein d'activités qu'on peut faire. Puis ça, c'est le fun quand t'as la santé ou tu fais le bien pour le faire, simplement. Fait que c'est ça, des fois. Tu veux partir avec les enfants, ben nez qui coule, va pas bien, tous... Je vais pas dire tous pète, mais j'ai pas dit ça, moi. Non, j'y ai pensé. Mais je l'ai dit. OK, j'aurais juste dû y penser. Je comprends. Merci pour la programmation musicale. Des fois, on me surveille ici, là. On me dit, hey, tu peux pas dire ça, Paul, loin. Pète puis répète. Oui, ça, tu peux dire ça. S'en vont en bateau. OK, non, arrête ça, Paul. On s'en va en musique avec William Cloutier et Claude Bégin. On est à 6h47. Sérieusement, bon réveil tout le monde. C'est la journée de vendredi, le 12 du mois de juin. Et aujourd'hui, question de juste vous le rappeler, tantôt, on va reparler de météo, mais pour ceux qui ne l'avaient pas capté tantôt, aujourd'hui, c'est alternance soleil-nuages. Il y a peut-être, je dis bien peut-être, en après-midi, quelques averses qui pourraient débuter en après-midi. Et on parlera même peut-être de risque d'orage cet après-midi. Il y en avait prévu hier, mais il n'y en a pas eu, hein? C'est ça. Fait que, on peut dire, on peut prédire, mais prédire ne veut pas dire que ça va arriver. OK. Prédire ne veut rien dire. Oui, t'as bien raison. La nappe de brouillard va se disperser ce matin tôt. Ça, c'est la bonne nouvelle, tu vois. Les vents seront là sud-ouest à 20 km/h en après-midi. 29 degrés, humidex 38. C'est ça que tu voulais savoir tantôt, toi, hein? 38 degrés ressentis, 28 sur le thermomètre. Indice UV 9, ce qui est quand même élevé. Et dans la nuit de ce soir, qui s'en vient, quelques averses. Tard le soir. Fait que ça va peut-être se décaler plus dans la soirée. Ça va être un ciel qui va se dégager par la suite. On parle de risque d'orage ce soir aussi. D'accord. On va dire ça. Puis il y aura des vents sud-ouest à 20 km/h. Ça pourrait devenir un peu plus léger dans la soirée. Avec un 18 degrés. Là, on va te parler plus tard au prochain bulletin météo pour le vrai de ce qui s'en vient en fin de semaine. OK. Je regarde ça, puis je me dis, ça peut changer. ça va faire le saut un peu, hein. Oh, je peux pas m'empêcher, hein. Je fais comme ça, moi. Hein, ouais. Samedi, ça se pourrait bien qu'il y ait généralement ensoleillé. Ça, c'est la bonne nouvelle. C'est dans la nuit de samedi, peut-être un 60 % de pluie, 18. Et dimanche, à date, ça serait un 60 % de possibilité d'averse, 25 degrés. Je te l'ai donné d'avance, là. Puis j'attends, parce que là, à l'heure qu'on est là, il y a peut-être un refresh qui se fait. Ça va peut-être changer un peu. S'améliorer, devrais-je dire.
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4: Bon vendredi, ici Louis-Philippe Arnoirel. Le premier ministre Mark Carney poursuit ses efforts visant à renforcer les liens entre le Canada et l'Europe alors qu'il amorce sa 9e visite sur le continent depuis son entrée en fonction il y a un peu plus de 15 mois. Il entame aujourd'hui son voyage de 6 jours par une rencontre avec le président français Emmanuel Macron à Paris. Le chef libéral doit ensuite se rendre en Irlande demain pour s'entretenir avec Micheál Martin, le premier ministre irlandais, et la présidente Catherine Connolly. Il terminera son voyage dans les Alpes françaises avec le sommet annuel des dirigeants du G7 à Évian-les-Bains. Le Québec voit son déficit budgétaire reculer de près de la moitié par rapport aux prévisions pour s'élever à 7,2 milliards de dollars pour l'exercice 2025-2026. Le rapport sur la situation financière de la province, publié hier, fait état d'une amélioration concernant les résultats préliminaires pour l'exercice financier s'étant terminé le 31 mars. Le déficit représente une diminution de 47% par rapport à celui de 13,6 milliards établi lors du dépôt du budget en mars 2025. Le déficit avait ensuite été révisé à la baisse à 9,9 milliards au dernier budget déposé plus tôt cette année. Et en terminant, toujours à Québec, le projet de loi Gabi-Renault qui vise à mieux protéger les femmes de la violence conjugale a été adopté hier à l'Assemblée nationale. La nouvelle loi va permettre à une femme qui craint pour sa sécurité d'obtenir des renseignements concernant les antécédents en matière de violence conjugale d'un partenaire intime. La personne à risque devra remplir un formulaire en ligne ou dans un poste de police qui sera analysé par la Sûreté du Québec. Les policiers feront ensuite de la recherche d'informations et celles jugées pertinentes seront communiquées à la personne. L'idée de cette loi fait son chemin depuis le décès de Gabi-Renault en septembre. Présumément tué par son conjoint, il avait de lourds antécédents de violence conjugale. C'est ce qui complète vos actualités Arsenal Média. Passez une bonne journée sur nos ondes.
5: 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Moi, je me promène entre Viva, j'aime la Viva, et Hit Country. Oui, puis en même temps, ben c'est ça. C'est le tourbillon. Puis j'ai entendu les publicités où c'est en hausse partout dans les marchés d'Arsenal Média, un peu partout dans le Québec. Puis je dis bravo à tous ceux qui sont là, puis qui... Pour eux, c'est important, Victoriaville, la région, on s'entend. L'information, c'est important d'avoir savoir ce qui se passe, où on va, qu'est-ce qui est nouveau, qu'est-ce qui va pas aussi. Mais quand même, monvicto.com fait partie de l'Arsenal. Et bravo à tous ceux qui y travaillent. Puis portez bien le chapeau, les amis, parce que on fait ça pour... on fait ça parce qu'on aime ça, et d'un, mais de deux, je pense que oui, on aime à dire que... On est encore là, puis on aime ça, puis que c'est le fun de savoir que vous faites tous partie de la belle grande famille d'Arsenal Média. Les auditeurs, auditrices, merci, merci. J'étudie ça, oui, puis, mais c'est ça pareil. La réalité, c'est qu'on est... Tu sais, quand même, moi, j'étais à Victo hier, au club de gars de Victo, tournoi, fondation, CLSC, sur leur côté, bon... Plein de gens qu'on connaît, qu'on rencontre, qu'on voit. Puis de savoir qu'on est dans la même région puis qu'on se connaît tous et chacun, on n'est pas surpris de se dire on se croise, on se parle. On se croise, on se parle pas, ben c'est d'autres choses. On est tissé serré dans la région, puis je dis bravo. Et c'est sincère ce que je dis, là, parce que, écoutez bien, on fait ça parce qu'on aime ça, un. De deux, on fait ça parce que c'est un besoin de savoir un peu ce qui se passe chez nous, chez vous, puis de juste prendre ça avec un petit grain de sel. Le soleil brille, demain il va pleuvoir, ça fait du bien d'avoir de la pluie. On aime mieux le soleil, tu vas me dire, mais ça en prend pareil, la pluie, c'est ça. Parlant de pluie, je vais te parler, moi, de météo tout de suite, parce que, mais avant tout, un peu de sport. Juste rappeler que oui, toi, on a écouté le hockey hier. Caroline qui ont gagné 4-2 contre Vegas. Oh, mamma mia, c'est 3-2 dans la série pour la Caroline. Je sais pas, on sait qu'on aime les félins, les tigres. Ils étaient là au tournoi de golf hier, l'organisation des félins. Il y avait un petit jeu où tu pouvais gagner des cadeaux. Hein? Puis c'est le hockey qui est souvent rassembleur. Puis là, dans la Ligue nationale, même si le Canadien n'est pas là, Il y a toujours quelqu'un qui dit, regarde, moi, mon équipe, c'est Vegas, d'autres, c'est la Caroline. Ça a été une victoire de 4-2 hier de Caroline contre Vegas et la Caroline mène 3-2 la série. Prochain match, c'est dimanche. Dimanche, est-ce qu'il y a quelque chose à faire? 20h, sixième match. Qui gagne? Question posée. On va regarder le match pour le savoir. Parce que c'est pas joué encore. Puis ça pourrait se terminer, ça. En session posée, on va regarder le match pour le savoir. Parce que c'est pas joué encore. Puis ça pourrait se terminer, ça. En 7.

transporter chez nous, mais avant, Montréal joue contre Shawinigan, Granby est à Saint-Jean-sur-Richelieu, Quaticook à Drummond. Oh. Il y en a un de mes amis, il s'appelle Jean Claude. Lui, c'est un fan de Drummondville. Ça me fâche quand je dis ça, mais non, blague à part. C'est juste parce que lui, il est bien partisan à Drummond. Puis moi, j'appuie Victoriaville. Je suis partisan Victo. Alors, voilà. Quaticook vont jouer contre Drummond, mais Victor, eux autres, vont jouer contre Thetford. Ça va se passer à 20h. Baseball. Question de rappeler aussi la Coupe du Monde FIFA 2026. Bosnie visite le Canada 15h. Le Paraguay, oui, contre les États-Unis 21h. Ça, c'est bien sûr pour la Coupe de la FIFA 2026. Première Ligue canadienne dimanche. Le Pacifique vont jouer contre Vancouver FC. La Super Ligue du Nord, eux, ça va être samedi le 13. Calgary contre Halifax à 12h30, Montréal contre Toronto 16h, et dimanche le 14, c'est Ottawa contre Vancouver. Ça aussi, ça va être intéressant. Alors voilà, à 17h. OK, parfait. Le temps de vous dire que ça va être le temps de regarder par la fenêtre pour la météo. Mais moi, avec ma petite page ici qui me dit là aujourd'hui, puis à long terme. OK. La météo, ça donne quoi aujourd'hui? Alternance soleil-nuages, il est là le soleil pour l'instant. Il y a quelques averses qui pourraient être là tard cet après-midi. Risque d'orage même en PM. Je pourrais aussi vous dire que la nappe de brouillard va se disperser ce matin. Ça, c'est la bonne nouvelle. Il y a des vents qui vont être présents, quoi, sud-ouest à 20 km/h en après-midi. 29 degrés, humidex 38. Ça, c'est le ressenti. Ça va être la chaleur qui va... On va faire chaud. Finalement, indice UV est 9 pour aujourd'hui. Il y a quelques averses peut-être qui devraient cesser ce soir. Averses, oui. Quelques averses qui cessent ce soir, voilà. Ça va se dégager par la suite. Il y a quand même des risques d'orage de prévu. Tu sais, on se trompe pas dans ce temps-là. Il va y avoir quoi, on sait pas. Mais risque d'orage prévu ce soir. Sud-ouest, les vents 20 km/h. Un petit peu plus léger dans la nuit, la soirée. Et 18 degrés. Mais pour demain, samedi, on devrait avoir du soleil, des vents qui vont être là sud-ouest à 20 km/h, 40 même mi-journée, 26 degrés, 29 ressentis, avec un indice UV 7. Et la nuit, le samedi, on va faire dodo avec un petit peu de pluie. À 60 %. Écoute bien. Tu sais, ça sera 50 %, tu dirais plus le face. Là, mais à 60 %, tu peux dire peut-être. C'est sûr que je comprends. Mais quand même, c'est un 18 degrés dans la nuit de samedi. Et dimanche, à date, selon Environnement Canada, toujours, c'est pas moi qui le dis, c'est eux autres qui nous disent ça aujourd'hui. Là. C'est dimanche, ça devrait être 60 % de possibilité d'averse avec 25 degrés, puis des averses dans la nuit de dimanche avec 16. Ça peut changer, t'as bien raison. Mais au-delà de ça, c'est les prédictions météo pour... À court et à long terme. Puis même lundi, 60 % de pluie, 21. Même dans la nuit, 60 % avec 13 degrés. Puis mardi, ben là, on devra retrouver le soleil, 22 degrés. Mais ça restera pas longtemps. Parce que mercredi, ça va être encore une fois un peu de pluie à 60 %. Même chose pour jeudi. Là, je t'ai donné ça au loin, là. Puis regarde, prends pas des notes. Attends, prends ça une journée à la fois. Une journée à la fois, ben la journée d'aujourd'hui, profitons du soleil. Quelques nuages, puis... Ça va être quand même une belle journée. Hein? 29 degrés, 38 ressentis. Ouais, monsieur, c'est le temps de se mettre en bobette. Non, en maillot de bain, peut-être. Ouais, puis aller se baigner. Pourquoi pas?

illégal. Hein, c'est Marjo qui faisait une chanson de ça. Illégal, dit tout, tout. Ben, on parle de ça dans l'actualité, ça fait la une d'aujourd'hui. Gadget incroyable dans l'auto, le journal en Chine. Je peux pas te dire tout, mais mon Dieu, c'est... Tu vas peut-être faire un cinéma maison dans ta voiture un jour. Tu sais, ça tout grandit, tout se fait, puis... En tout cas, à lire en page 4 et 5, là, mais les changements, on va...

se le dire, pas de changement, pas d'agrément. Tu peux avoir une imprimante, tu peux avoir... Il y a plein d'affaires qui se fait maintenant. Fait que, où va le monde? On s'en va en musique, les autres, avec Enrique Iglesias. Lui, il va bien. Ouais, ouais, ouais. Puis il nous donne un bon classique qui date de 2000 quand même. Ça fait un bout, mais quand on entend ça, on se dit, ouais, ça fait rêver un peu, hein? Une petite touche magique. Olivia Dean va être avec nous au 15 aussi tantôt. On est à 7h11. Bon vendredi, puis on passe en même.

0: musique et surtout que Cain, Léa, la maison est grande, hein? On se dit ça quand on a des enfants, on en a deux, on en a trois, il y en a qui en ont quatre, il y en a qui en ont cinq. Puis à un moment donné, ça grandit, puis ça s'en va étudier à l'extérieur. Puis là, tu vois, hein, temps passe vite. C'est là que tu te dis, voyons, non. Puis d'en faire une chanson comme ça où quand tu dis que la maison est ronde, des fois, ça devient grand. Puis là, ben, t'espères d'avoir des petits-enfants. Hein? J'ai pas dit ça fort, là, mais c'est ça pareil. C'est un cycle qui se continue, qui perdure dans le temps, et de génération en génération, pardon, oui, on continue d'avancer. Puis des fois, c'est assez surprenant dans chaque être humain qu'on perdure dans le temps, puis en même temps, où est nos ancêtres de notre génération, de notre famille, de notre lien qui fait en sorte qu'on est là aujourd'hui. À un moment donné, la chaîne pète. Là. On ne sait plus. Ben ouais, mais là, ça a l'air mon grand-père. Mon arrière, 5 fois, 6 fois, 7 fois, 8 fois. À un moment donné, tu es rendu loin, là. Mais on part tous d'êtres humains aussi fascinants qu'on peut l'être nous autres mêmes. Fait que c'est pour ça qu'on est là. On est là tous les jours. On est là, puis on est là, faut en profiter. Parce qu'après être là, on s'en va. Mais ça veut pas dire qu'on vient pas. Je sais pas. Faut partir avant de dire qu'on sait ce qu'on fait après. Mais il faut prendre notre temps. Précipitez pas les choses. Dans les années 1980, là, c'est une question extrême, ça. Environ une personne sur deux acceptait de payer pour ce service lorsqu'elle était en déplacement. Aujourd'hui, seulement 8 % des gens seraient prêts à le faire. De quel service parle-t-on? Hein? Il y a un gros changement, là. Mais il y a une évolution entre les années 80 puis aujourd'hui. Fait, je le répète, mais je vais te donner la réponse un petit peu plus tard. Pas tout de suite, mais tantôt, lorsque notre journaliste, comme d'habitude d'ailleurs, avec Claude Marquis, qui va être avec nous tantôt, 8h20, à peu près 8h30, dans ces coins-là. On a du lousse, mais t'as pas raison, mais ça te laisse le temps d'y réfléchir. Alors, je répète la question extrême de ce vendredi aujourd'hui, le 12, c'est bien ça, merci beaucoup. Dans les années 1980, environ une personne sur deux acceptait de payer pour ce service lorsqu'elle était en déplacement. Aujourd'hui, seulement 8 % des gens seraient prêts à le faire. De quel service parle-t-on? Point d'interrogation. Ça va peut-être même vous faire sourire, mais qu'on donne la réponse. Là. Mais pour l'instant, on vous laisse réfléchir. Peut-être que, tu sais, faut être rendu à un âge un peu vénérable pour dire, oh, je me souviens là, de ça, moi aussi. Mais ça va te surprendre peut-être même la réponse. Fait que, un petit brin plus tard, je te dirai ça à 8h20, 8h quelques, lorsque Claude Marquis, on va lui poser la question. J'ai hâte de, elle, on lui donne pas trop de lousse. Toi, tu peux y penser. Mais elle, ça va être instinct. Tu sais, ça va être à l'instinct même, là, tu sais. C'est quoi la réponse? Mauvaise réponse. Mais la réponse, on va la donner tantôt. Parfait. OK. Est-ce qu'on a bien aimé ça, les maisons? Hein? La maison est grande, oui. Cain, merci, 2008. On fait une pause. Au retour de la pause, c'est le moment, je dirais pas très sérieux, mais il y a de quoi de sérieux dans l'actualité. Parce qu'il y a de quoi de véridique. Des fois, c'est des bonnes. Des fois, c'est des moins bonnes nouvelles. Des fois, c'est des... Ouais. Comment dirais-je? On est déçus, des fois. On dit, oh, pensais pas que ça pouvait arriver, ça. Hein? C'est plate. C'est le fun. Ah, les affaires de fun aussi, tu vois? Entre les deux, notre cœur balance. Mais après la pause, c'est sérieux.
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12: Bonjour, bon début de journée. Ici Claude Marquis, voici vos actualités. La direction de la protection de la jeunesse invite la population à réfléchir à la place accordée aux enfants dans les décisions de société. Dans son bilan annuel, la DPJ souligne une hausse des besoins chez les jeunes et leurs familles, notamment en matière de santé mentale. En Mauricie, centre du Québec, plus de 12 000 signalements ont été reçus au cours de la dernière année, une hausse de 9,5 %. La négligence demeure le principal motif d'intervention, représentant près de 60 % des dossiers retenus. La juge Véronique Lemire de la Cour du Québec en Chambre de la jeunesse a entendu les plaidoiries sur la peine à imposer aux conducteurs impliqués dans l'embardée mortelle survenue à Plessisville en mai 2025. La Couronne réclame 30 mois de détention en centre jeunesse, 6 mois de probation et une interdiction de conduire de 5 ans, estimant que l'accusé a fait preuve d'une grande insouciance et de peu de remords. La défense soutient plutôt que le jeune a reconnu sa responsabilité, entrepris une thérapie et démontré une volonté de réhabilitation. Elle propose une peine de 12 mois en centre jeunesse, suivie de 12 mois de probation et une révocation du permis de conduire de 3 ans. La juge Lemire rendra sa décision le 16 septembre prochain. Et la ville de Victoriaville s'associe à Partage Club afin d'offrir gratuitement à ses citoyens une application permettant d'emprunter et de prêter des objets entre voisins. Les utilisateurs peuvent notamment échanger des outils, des jeux, du matériel de camping ou encore des accessoires pour des événements. La ville estime que cette initiative contribuera à renforcer l'entraide et le sentiment d'appartenance au sein de la communauté. C'est ce qui complète vos informations. 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
0: Merci pour l'actualité. Je vais quand même vous revenir sur le monde du sport. Parce que bon, hier, la Caroline... C'est-tu ton équipe, ça, la Caroline, toi? Ouais. Ben, ils ont gagné. 4-2 contre Vegas. 3-2 dans la série pour la Caroline. Prochain match pourrait être déterminant. Sixième match, ça va aller à dimanche. Le 14, à compter de 20h. Tu gagnes. Je dis ça comme ça parce que... On dit ça souvent, là. Mais que le meilleur gagne. Ligue canadienne de football, hier, on a une belle victoire d'Hamilton contre Winnipeg, 37-27. Ce soir, les Alouettes vont recevoir Toronto à 19h. Faut parler de baseball aussi, parce que Montréal joue contre Shawinigan, 20h. Granby sera contre Saint-Jean-sur-Richelieu, toujours 20h. Coaticook à Drummondville, 20h aussi. Et Victo va être du côté de Thetford. Saluerai les gens de Thetford, Victoriaville, en passant. Le match est présenté aussi à 20h. Voilà pour le merveilleux monde du sport, baseball surtout. La Coupe du monde, on va reparler de la FIFA 2026. La Bosnie contre le Canada, 15h. Oh, intéressant. Le Paraguay qui joue contre les États-Unis, 21h. Il y a également la Première Ligue canadienne, dimanche. Pacifique contre Vancouver FC. Et la Super Ligue du Nord, on parle de samedi le 13, Calgary contre Halifax, 12h30. À 16h, Montréal contre Toronto. Et dimanche le 14, on aura aussi Ottawa contre Vancouver. Voilà, voilà. La météo, je me fais juste un petit regard sur la page météo de ce matin, là. Alternance soleil-nuages. Ça a l'air que c'est chaud. Hein. Yannick vient d'arriver, là, puis Monsieur Yannick. Et ça a l'air qu'il fait quand même chaud. On va avoir ça, là. Mais il y a quand même, dans le collimateur, un début en après-midi, peut-être de risque d'orage, tard en après-midi. La nappe de brouillard qui se disperse ce matin. On a des vents sud-ouest à 20 km/h. En après-midi, on pourrait avoir quoi, 29 degrés, mais le ressenti, 38. Aïe, aïe, aïe, ça va être chaud. Indice UV quand même 9, ce qui est quand même élevé. Il y a quelques nuages et même des averses qui pourraient cesser ce soir, mais il devrait en avoir des averses. Ça va se dégager par la suite. Ça reste quand même risque d'orage prévu pour la soirée. Donc, on s'en sort pas. Les vents seront sud-ouest. C'est un mélange de tout. Regarde, pile ou face. Ça va être quoi? On sait pas. Faut le vivre pour bien comprendre. 20 km les vents. On parle de 18 degrés pour ce soir, cette nuit. Voilà. Samedi. On est rendu là, là. Samedi, c'est généralement ensoleillé. C'est sud-ouest les vents 20 et 40 km/h mi-journée. 26 degrés. Humidex 29. Indice UV 7. On se met-tu de la crème solaire à 7? Oui. Faut pas prendre de chance. Les nuages seront présents dans la nuit de samedi avec 60 % de pluie, 18 degrés. Ah, gadou, dou, dou. Enfin, c'est ça. C'est pas mal ça, le début du mois de juin. Parce qu'on est rendu à mi-juin, là, puis ça va continuer comme ça, je pense. Parce que on parle de nuages et 60 % dans la nuit de samedi avec 18. Puis dimanche, à date, on s'en sort pas plus. 60 % de possibilité d'averse avec 25 degrés. Des averses dans la nuit de dimanche, 16 degrés. Mais tu sais, quand on dit 60 % de possibilité d'averse, là, c'est 40 % qu'il n'y en aura pas. T'sais? Moi, j'ai déjà eu 40 % à l'école, puis écoute, ben, je m'entendais tellement bien que mes professeurs qui me laissaient passer pareil. Ils ont dit, ben, garde, là. Prochain coup, tu tricheras. C'est ce qu'on me disait. Puis garde, je n'ai jamais triché. En tout cas, on m'a dit, mon avocat dit, tu répondras ça, puis d'après moi, tu vas bien t'en sortir. On s'en va en musique, nous, parce que j'ai le goût de te ramener dans le temps. Le temps qui te dit simplement 1984, mais c'est aussi de te dire, j'avais quel âge, moi, en 1984? Des fois, là, c'est pas si facile que ça de se le rappeler. Voyons, là, tu fais un calcul, donc, t'es en 2026, là, 1984, OK. UB40. Red, red wine. Tout le monde a trippé. Et quand je dis trippé, on a vraiment eu du fun sur ce plancher de danse-là, qui est dans n'importe quel des bars où tu fréquentais dans le temps, en 1984. Oui. T'avais pas de cheveux gris non plus. T'avais pas de petite bedaine non plus. Oh! Hein? On était plus jeunes. Puis on dansait avec red, red wine. C'était donc ben le fun. Il y en a qui dansaient pas, mais qui bougeait le bassin un peu, puis il chantait « Red, red, wine ». Ben, c'est le fun de se rappeler ça. Puis la musique fait partie de nos souvenirs. Maestro, juste un petit brin de musique.

0: aussi, c'est un bon classique. Quand même. C'est le temps de se rappeler des souvenirs. C'est le temps aussi de vous dire qu'on va compléter l'heure avec Max McNow. On aura droit à Roxane Bruno, Michael Bublé, les bébés. Puis je veux le mettre au parfum, les amis, que dans la huitième heure, on a le Capucin qui va être avec nous. Fait que tu sais, des fois, les tout petits, les plus grands aussi, les moyens aussi, les plus vieux aussi.
1: Ah ouais.
0: Ben ouais. Ça, je vois souvent des fois, moi, au Capucin.
1: Oui, monsieur.
0: Ben ouais. Tout le monde peut aller au Capucin. Parce que des fois, quand t'as un petit tout, tu filmes pas bien, tu vas cogner à la porte du Capucin, et ça commence là. En tout cas, eux autres vont te guider. Sans s'encoche, comme on dit.

0: souvenir, ça, Red, Red Wine sur Viva 109. Là, ça va être encore un petit moment magique avec Sarah Van Der Zon, oui. Fortune Tellers. C'est bien ça, oui. La Coupe du monde de soccer, je sais qu'il y en a beaucoup qui surveillent le tout. Le Mexique, en passant, ils ont gagné 2-0 contre l'Afrique du Sud. Un cadeau du ciel pour les Bosniennes, on va dire comme ça. Oui, la Bosnie. Voilà, merci beaucoup, excusez. On rappelle aussi que c'est le soccer pour bien des gens, et surtout la génération qui pousse, les jeunes. Tu sais, Victoriaville ici, Victoriaville et la région, oui, on va dire comme ça, et un peu partout, même au Québec, de plus en plus la jeunesse, gars, filles, ça joue beaucoup plus au soccer que ça jouait dans le temps de moi, ma jeunesse. Il y en avait, mais il n'y en avait pas autant que ça. Aujourd'hui, c'est le fun. T'as autant de jeunes aujourd'hui qui, bon, font un autre sport. Le baseball, l'exemple. L'hiver, ça peut être le hockey, hein, sur les patinoires et tout ça. Puis c'est le fun aussi de dire que pour le hockey, des fois, tu peux jouer à l'année parce qu'il y a des patinoires qui sont là 365 jours par année. Fait que, tu sais, il y a possibilité de pratiquer ce sport-là qu'on aime. Souvent, on va peut-être faire un petit brin de wow. On est l'été, il fait trop chaud, là, puis regarde la patinoire. Mais il y a des endroits où il y en a tout le temps. Fait que c'est le fun. Mais au-delà de ça, je dis que présentement, quand on parle de la Coupe du monde de soccer, il y en a beaucoup, jeunes et moins jeunes, parce qu'on a déjà été jeunes, puis on a aimé jouer au soccer et tout ça. Mais c'est aussi le temps de dire que la Coupe du monde de soccer, c'est enlevant, c'est des matchs intéressants. Et là, aujourd'hui, on est vendredi, le Canada-Bosnie-Herzégovine à 15h. Je te dis ça de même. Le Ghana, qui, eux, vont jouer le 17. Le 17, quand tu regardes le calendrier, tu dis, OK, pas tout de suite, ça, mon Paul, mais ça s'en vient. Ça aussi, ça va être un match à surveiller. Puis le 17, là, ça va être contre le Panama. Le Ghana contre le Panama. Le 20 juin, l'Allemagne vont jouer contre la Côte d'Ivoire. On parle aussi du Panama qui vont jouer contre la Croatie. Hein? Ça va être le 23 juin. Le 26 juin, le Sénégal contre l'Irak. Et bien sûr, le 2 juillet, match 8e de finale, les adversaires à déterminer, puis ce sera à 19h. Je sais qu'il y en a beaucoup qui surveillent le tout, alors la FIFA est à l'honneur. FIFA World Cup 2026, qui gagne? Qui va soulever le trophée? Oh, tant convoité. Je sais pas. Mais ça va être intéressant, puis c'est pas mal là que ça se passe. Les jeux sont faits, rien ne va plus. Approchez, mesdames, messieurs, la FIFA.
1: Au retour à 16h.

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0: 2025, c'est là, c'est dans nos années, ça fait, c'est l'an passé. On va se transporter en 2026, on vient, la machine à voyager dans le temps se promène. On s'en va avec Home, Roxane Bruno, Michael Bublé. Je vous rappelle que la Coupe Canada, Victoriaville, Phalangique, s'en vient très bientôt à Victoriaville. Et puis, je peux vous dire une chose, c'est le fun à faire vivre à toi-même, à toi, ton épouse, les enfants, les amateurs de golf, les jeunes et moins jeunes. Oui, on va se le dire. Parce que la Coupe Canada de Victo, ça va se passer du 13 au 16 août prochain. On aura la chance d'y revenir et d'en reparler. Mais je peux vous dire une chose, ça va être du beau golf. Les pros vont être là, puis toi, tu vas te promener, tu t'apprends. C'est une belle leçon de golf, là, d'aller suivre le parcours de la Coupe Canada Phalangique à Victoriaville. Je le rappelle, prends note de ça, mets ça dans ton agenda. Oui, oui. Ça s'en vient du 13 au 16. Ah, ouh! Ben, j'allais au club de golf de Victo. Là, là, c'est vraiment home. Roxane Bruno, je l'aime beaucoup.
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0: Ça rappelle des souvenirs quand on entend Loulou signer les bébés. C'est, hein, ça date de quelques années. Hey, déjà là, on est à 8h dans quelques secondes. Il est temps de faire la pause. Faut y aller tout de suite. OK. L'actualité s'en vient et bon matin tout le monde.
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4: Bon vendredi, ici Louis-Philippe Arnoirel. Le premier ministre Mark Carney poursuit ses efforts visant à renforcer les liens entre le Canada et l'Europe alors qu'il amorce sa 9e visite sur le continent depuis son entrée en fonction il y a un peu plus de 15 mois. Il entame aujourd'hui son voyage de 6 jours par une rencontre avec le président français Emmanuel Macron à Paris. Le chef libéral doit ensuite se rendre en Irlande demain pour s'entretenir avec Micheál Martin, le premier ministre irlandais, et la présidente Catherine Connolly. Il terminera son voyage dans les Alpes françaises avec le sommet annuel des dirigeants du G7 à Évian-les-Bains. Le Québec voit son déficit budgétaire reculer de près de la moitié par rapport aux prévisions pour s'élever à 7,2 milliards de dollars pour l'exercice 2025-2026. Le rapport sur la situation financière de la province, publié hier, fait état d'une amélioration concernant les résultats préliminaires pour l'exercice financier s'étant terminé le 31 mars. Le déficit représente une diminution de 47% par rapport à celui de 13,6 milliards établi lors du dépôt du budget en mars 2025. Le déficit avait ensuite été révisé à la baisse à 9,9 milliards au dernier budget déposé plus tôt cette année. Et en terminant, toujours à Québec, le projet de loi Gabi-Renault qui vise à mieux protéger les femmes de la violence conjugale a été adopté hier à l'Assemblée nationale. La nouvelle loi va permettre à une femme qui craint pour sa sécurité d'obtenir des renseignements concernant les antécédents en matière de violence conjugale d'un partenaire intime. La personne à risque devra remplir un formulaire en ligne ou dans un poste de police qui sera analysé par la Sûreté du Québec. Les policiers feront ensuite de la recherche d'informations et celles jugées pertinentes seront communiquées à la personne. L'idée de cette loi fait son chemin depuis le décès de Gabi-Renault en septembre. Présumément tué par son conjoint, il avait de lourds antécédents de violence conjugale. C'est ce qui complète vos actualités Arsenal Média. Passez une bonne journée sur nos ondes.

qui s'en vient. Maroon 5 avec Beautiful Mistake. J'aime ça, cette chanson-là. 2021, petite machine à voyager dans le temps. Ça s'en va pas trop loin. On va se transporter tantôt en 1900, mais en 2004. Fait que, tu sais, si je te dis Anastasia. Oh, ça aussi, ça va être excellent. Bon matin, tout le monde. Je vous rappelle qu'il y a la question extrême qu'on va partager avec vous tantôt, mais surtout donner la réponse. Mais on va laisser le temps à Claude Marquis, notre journaliste, de répondre à la question. Mais je vous la relance pour ceux qui arrivent au bureau, là. La question extrême aujourd'hui, c'est dans les années 1990, environ une personne sur deux acceptait de payer pour ce service, lequel était déplacé lorsqu'il était en déplacement. Aujourd'hui, seulement 8% des gens sont prêts à le faire. C'est quoi le service qu'on parle? Question extrême. Musique parfaite. Sur Viva 101.9, 8h05. On va dire comme on dit souvent, nous, on pense à...

Sia, Let's Outside Along, 2004 quand même, c'est juste pour... Ouais, c'est ça. Il n'y a pas d'année où la musique était pas bonne. Il hein? n'y a pas d'année où la musique était so-so. C'est toujours bon. C'est toujours bon aussi de se rappeler l'année parce que tu dis, oh, j'ai déjà entendu ça, ça fait longtemps. Ouh, c'est quoi ça? Ben, ça fait longtemps ça aussi. Fait que tu vois, tout perdure dans le temps. Même nous, tranquillement, pas vite, à un moment donné, il y a quelqu'un qui va chanter de nous et va dire, ben oui, je me souviens de lui. Ouais. Oh, ben longtemps. Le temps file. Le temps file vers un autre petit moment qui va s'appeler « Jamais oublié ». C'est un titre qui est accrocheur. C'est signé Ludovic Bourgeois. Puis effectivement, que dans la vie, quand tu prends ça au mot propre, « Jamais oublié », faut jamais oublier d'où on vient. Faut jamais oublier où on va. Faut jamais oublier non plus qui est là. Faut jamais oublier qu'on n'est pas tout seul non plus. On vit dans un monde où ce que le monde est monde, où ce qu'on fait partie du monde, où ce qu'il y en a des pareils comme les autres, il y en a des différents. Mais il y en a, oui! La différence fait grandir. Hein? Parce que si tout était pareil, à un moment donné, on aurait peut-être l'air de tous des gens qui disent « On comprend rien! » Ben, c'est sûr. Mais quand on a un mélange de toutes sortes de nations, de cultures, ben, c'est aussi le fait de dire qu'on peut partager beaucoup plus. On en sait plus. Les Haïtiens, exemple, ne vivent pas de la même manière que nous. Les Africains non plus. Les Thaïlandais. Les gens qui sont en... Les Esquimaux. Hein? Oh! Esquimaux, oh! Hein? Ben... Eux autres aussi, c'est bien différent de nous autres. Puis là, les Indiens, les en tout cas, dans ce monde, les Chinois, hein, les Thaïlandais, tout le monde vit de façon différente. Mange pas toutes la même affaire. Hein? Ben rien d'autre, ouais. Faut arrêter de se regarder le nombril des fois, puis s'apercevoir qu'on fait partie de voisinages différents de nous. Et c'est ça la beauté de la chose. Parce que faut jamais oublier qu'on est tous humains. Oh! Hein? Bon, tu sais, comme mon père me disait, la couleur n'a pas d'importance. L'importance, c'est l'odeur. Ben, tu sais, quand tu sens bon ou tu es bon, c'est juste que tu es bon, c'est le fun à savoir.

C'est donc ben bon sang, hein? OK. Le temps de juste vous dire, les amis, qu'on s'en va en musique dans les prochaines secondes. Et vous allez adorer ce qui s'en vient parce que le temps d'une pause aussi. On va en parler d'actualité, mais pas tout de suite. La pause musique, là, j'ai le goût de te donner ça là, là et dans le mille. Parce que tu vas adorer ça aussi, j'en suis sûr. Et je vais te dire le titre à l'instant. Ça s'appelle « I Wanna Hear That Song ». Pour moi, là, il y a une petite touche un petit peu rotation, oui, mais une petite touche un peu HC. Hit country. Country music. Non, mais c'est une demande spéciale pour Jean-Philippe qui nous écoute, puis lui, il est en voiture, direction le boulot. Et, en première des choses, là, Jean Phillips, je l'appelle comme ça, mais Jean Phillips, c'est un excellent danseur de country. Il adore le country. De plus en plus populaire, faut quand même le dire, là. Il y a des, tu sais, le country a évolué extraordinairement, comme bien d'autres choses évoluent dans la vie. Puis là, c'est ça. C'est rien que pour dire que le country, à un moment donné, là, il y a des chansons qui nous font comme, hey, wow, non, ben bon, ça. Qui fait ça? Ben, si je te dis, Jason Benoit, là, tu vas te dire, ben, voyons donc. Pas pareil avec Ludovic Bourgeois, ça? Non, lui, c'est Benoît. L'autre, c'est Bourgeois. OK. Pas pareil. Mais, c'est ça. Fait que ça va tourner là. Belle petite demande spéciale ce matin qui sont de nous rappeler qu'on s'en va vers tranquillement pas vite. Y a-t-il d'autres surprises qui viennent avec ça? OK. Mais on s'en va vers l'actualité tantôt avec notre journaliste Claude Marquis. On a du lousse, comme on dit. OK. J'ai une autre surprise pour toi tantôt. Mais pour l'instant...

Sims avec Coldplay. Ça s'appelle We Pray. Claude Marquis va être avec nous tantôt parce qu'on parle d'actualité monvicto.com. Et bien sûr, un peu de sport. Je te souhaite un bon vendredi 12 juillet sur Viva 109. Et on dit souvent, mais c'est tellement important,

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10: Oh, j'étais sur le point de me dire, est-ce qu'on va la perdre? Non. Elle est là. Claude Marquis, bon matin.
11: Bon matin, bon vendredi, Paul.
10: Est-ce que à l'extérieur, parce que moi, je suis arrivé très tôt, puis là, c'est comment?
11: Oh, c'est pas très agréable.
10: C'est pas beau.
11: On est vraiment dans l'humidité.
10: En humidité, c'est
11: ouais,
10: chaud.
11: Dans l'humidité très chaude ben et très collant et désagréable.
10: Parce qu'on devrait même ressentir jusqu'à un humidex à 38 aujourd'hui.
11: Oui, effectivement.
10: Les Bermudas sont populaires.
11: Oui, les Bermudas, n'importe quoi de léger. Hydratez-vous.
10: Oh oui, c'est boire beaucoup,
11: boire
10: ça.
11: Beaucoup d'eau, oui.
10: Ah, de l'eau?
11: De l'eau.
10: OK. Aïe, non, mais moi, je t'ai parti pour dire, on va s'ouvrir une petite cerveza. Hein. Sérieusement, on va parler d'actualité parce que le moment est sérieux. Ça bouge tout le temps et aujourd'hui, on surveille quoi?
11: En fait, on va revenir un peu sur ce qui a retenu l'attention hier au Palais de justice de Victoriaville.
10: C'est
11: la juge
10: vrai.
11: Véronique Lemire de la Cour du Québec entendait les plaidoiries sur la peine à imposer au jeune conducteur qui est impliqué dans l'embardée mortelle qui est survenue à Plessisville en mai 2025. Je vous rappelle brièvement les faits. 31 mai 2025 au soir, un véhicule bondé de jeunes à l'intérieur fait une embardée dans le stationnement du centre communautaire de Plessisville, fauchant la vie d'un jeune de 16 ans. Donc, bien évidemment, le dossier continue son cours. Hier, on en était rendu aux plaidoiries sur la cause. La couronne et la défense proposent des versions très opposées, en fait, là, de...
10: Ben, c'est un combat, ça, là.
11: Oui, c'est pas une version des faits qui est opposée, mais c'est vraiment une présentation de ce qui s'est passé qui est un peu opposée. La couronne va réclamer la peine la plus sévère qu'on pourrait demander dans un cas semblable, qui est 30 mois de détention en centre jeunesse, suivi d'un 6 mois de probation et une interdiction de conduire de 5 ans. Pour la couronne, l'accusé a fait preuve d'une grande insouciance, mais aussi de peu de remords face à sa conduite dangereuse, aux gestes qui ont été causés
10: ce
11: soir-là.
10: C'est ça qui est un peu aberrant.
11: Mais aussi aux séquelles physiques, psychologique, sociale dont ont souffert plusieurs jeunes qui prenaient place à bord du véhicule. Donc, c'est ce que la couronne argue dans ce sens. La défense soutient plutôt que le jeune a reconnu sa responsabilité parce qu'il a enregistré un plaidoyer de culpabilité très tôt dans le processus judiciaire. Ouais. Je vous rappelle que quand on fait ça, on s'évite un procès, on s'évite des longueurs, on s'évite de traîner aussi l'histoire dans le temps. On a entrepris une thérapie qui n'avait pas été demandée par la cour. Donc, pour la défense, de son côté, on propose une peine de 12 mois en centre jeunesse, suivie d'un autre 12 mois de probation et d'une révocation du permis de conduire de 3 ans. Tous les cas, la juge Lemire va prendre tout ça en délibéré et elle va rendre sa décision le 16 septembre prochain, où le verdict va tomber quant à l'avenir de ce jeune accusé.
10: Faut bien reconnaître les choses qu'on fait, mais d'assumer, c'est aussi important.
11: Exactement. Sinon, sur une note un petit peu plus légère, nouvelle très intéressante, surtout avec l'arrivée de la saison estivale, la ville de Victoriaville s'associe à Partage Club afin d'offrir à ses citoyens gratuitement une application qui permet d'emprunter et de prêter des objets entre voisins. Donc, si vous avez besoin, par exemple, d'outils, de jeux de société, de matériel de camping ou des accessoires pour divers événements, Partage Club vous permet de vérifier si autour de vous, il y a quelqu'un qui serait prêt à vous prêter ça. La ville estime que cette initiative, c'est une très, très bonne idée. La ville pense que cette initiative va contribuer à renforcer l'entraide, mais aussi le sentiment d'appartenance dans la communauté. Donc, bien évidemment, vous comprendrez que ce sont les utilisateurs de la plateforme qui sont dessus. Okay. Si votre voisin n'est pas sur Partage Club, vous ne verrez pas si votre voisin a des objets à vous proposer. Mais dans tous les cas, si ça vous intéresse, les détails sont déjà sur monvicto.com là, avec le lien web si vous désirez vous inscrire ou juste avoir un peu plus d'informations sur tout le projet.
10: J'aime ça entendre ça. C'est le fun un peu, le partage fait partie de...
11: Ouais. Et c'est une bonne idée, justement, comme je disais, avec la saison estivale. Des fois, on veut... Il y a des gens, par exemple, un bel exemple, on va aller faire de la planche à pagaie, du paddleboard.
10: T'en as pas.
11: Moi, j'en ai pas. Est-ce que je pourrais emprunter celui du voisin le temps d'un après-midi pour aller sur le réservoir Baudet? Mais c'est une bonne idée parmi d'autres.
10: Comme moi, mettons, j'aurais peut-être le goût d'avoir une belle chaîne en or. Je pourrais te demander
11: de
10: voir la tienne avec des petites lunettes. C'est beau.
11: Mais je pense que, tout dépendamment comment ça fonctionne, je pense qu'il faut aussi... mettre à disposition
10: exactement.
11: Ce qu'on veut prêter. Hein?
10: Le vouloir, ça
11: si
10: fait partie aussi
11: de
10: ça.
11: Tu ne veux pas prêter tes outils, mais tu ne mets pas tes outils sur la plateforme, par
10: exemple. Il n'en est pas. Fait que...
11: voilà. Et sinon, je conclue ce bloc de nouvelles du vendredi avec, avec une belle nouvelle toute en douceur et tout en sourire. L'école Saint-Gabriel-Lallemand.
10: Oh,
11: ça te dit quelque chose, ça?
10: Oui, parce que moi, étant jeune, j'ai... Puis ma fille a été école à l'école.
11: Donc, l'école Saint-Gabriel-Lallemand de Victoriaville a reçu un des 18 prix régionaux qui a été remis à des établissements d'enseignement primaire ou secondaire de chaque région par la CNESST dans le cadre du programme KINGA Prévention Jeunesse. Donc, l'école Saint-Gabriel-Lallemand a reçu un prix de 2000 $ parce qu'elle a participé au programme dans la dernière année scolaire. C'est quoi ça, le programme KINGA Prévention Jeunesse? Bien, ça vise à sensibiliser les jeunes à l'adoption de comportements sécuritaires dès leur entrée à l'école. C'est un programme qui est offert à tous les élèves du Québec, de la maternelle à la fin du secondaire. Le programme offre des activités déjà clés en main au personnel enseignant pour justement sensibiliser, apprivoiser les comportements sécuritaires.
10: C'est un aide assez essentiel aussi. Quand
11: absolument. Et même la CNESST, pour ceux que ça intéresserait l'année prochaine, la CNESST remet 300 $ pour pouvoir financer les activités pédagogiques du programme pour pas que l'argent sorte de la poche
10: des parents,
11: enseignants
10: ou des enseignants.
11: De l'école ou des enseignants. Donc, un petit clin d'œil à l'école Saint-Gabriel-Lallemand, qui a fait sa part dans la dernière année, qui a participé au programme avec ses élèves et qui s'est mérité une enveloppe de 2000 $ pour avoir mis la main à la pâte.
10: J'applaudis à ça, moi.
11: Oui, mais ça conclut notre bloc d'actualité pour ce matin.
10: Mon Dieu, c'est parfait. C'est des bonnes nouvelles. Moi, j'ai la question extrême à te lancer avant même de parler de sport. Aujourd'hui, on est bien vendredi.
11: Oui.
10: Dans les années 1980, environ une personne sur deux acceptait de payer pour ce service. Lequel était en déplacement aujourd'hui? Seulement 8% pour... attends un peu, vous finissez par le dire comme faux, là.
11: Regarde. Ouais, on recommence.
10: Là, c'est ça. Là, c'est comme, tu sais, quand t'as des foyers, là. Hein, c'est ça. T'allumes pas le feu, là, mais je veux dire, tu regardes différemment. Mais, OK, j'y vais. Dans les années 1980, environ une personne sur deux acceptait de payer ce service lorsqu'elle était en déplacement. Aujourd'hui, seulement 8% des gens seraient prêts à le faire. De quel service parle-t-on?
11: Wow! Okay.
10: Oh! Bonne question extrême à matin.
11: Ouais,
10: c'est vendredi.
11: Ouais. Tu me permets d'y réfléchir
10: ben
11: pendant
10: oui, c'est
11: qu'on
10: sûr.
11: Fait
10: oh,
11: ouais,
10: je vais
11: reparler
10: un petit peu de sport, ouais, puis météo. Fait que rapidement, comme ça, la question extrême, elle est posée. Bien répondu. Si vous êtes prêts à la maison, on donne la réponse tantôt. On parle bien sûr du la Caroline qui a gagné hier 4-2 contre Vegas. Victoire qui donne avantage maintenant dans la série. 3-2 pour la Caroline. Sixième match va être présenté dimanche à 20h, le 14 juin. Ça pourrait être avec une autre victoire de la Caroline, c'est fini, là. La Coupe Stanley va être là, là.
11: Ça sent la Coupe, mais j'aime pas ça, pour nous.
10: Ouais, j'aime ça, pour les, mais pas pour nous.
11: Mais pas pour nous.
10: Non, nous, c'est fini, toi.
11: Ouais.
10: Mais juste pour dire que j'aime ça, moi, un match, quand c'est rendu un 3-2, ça veut dire, j'aime ça voir ce match-là, parce que la Coupe Stanley, elle est là.
11: Oui, elle est à portée de main.
10: Exactement. Puis tu vois le préposé à la Coupe Stanley, qui est là depuis des années, là.
11: Oui.
10: Lui fait un petit, passe la guinée. Pas la guenille, mais la chaîne,
11: oui.
10: Comme on dit.
11: Oui.
10: On va chaîner la Coupe Stanley.
11: Oui.
10: Oui. Puis ça veut dire que, mais est-ce qu'on va la donner ce soir-là? La question est posée, il n'y aura pas de réponse tout de suite. Ça va aller, bien sûr, je le rappelle, là, sixième match le sixième match, qui va être là dimanche, le 14.
11: Parfait.
10: Fait que juste pour rappeler que la Ligue canadienne de football, eux, de ce côté-là, le football, hier, Hamilton ont gagné 37-27 contre Winnipeg. Et ce soir, on va surveiller les Alouettes de Montréal. T'es aimes bien, toi, moi?
11: Je les suis un petit peu.
10: Un petit peu, bon, c'est ça. Ben, moi aussi, puis on va peut-être regarder le match. C'est contre Toronto, et ça se passe ce soir à compter de 19h. Ligue de baseball majeure Québec, on va se transporter chez nous, là, mais avant, Montréal joue contre Shawinigan ce soir, 20h. Tous les matchs sont à 20h. Granby contre Saint-Jean-sur-Richelieu. Aquatico contre Robinville. Et Victo, eux, vont être à Thetford.
11: Mm.
10: Oh. On veut saluer notre ami Jason sur Viva Thetford.
11: Bonjour, Jason.
10: Et salut, Jason. Et puis, bon match, les amis. Jason, c'est un fan de baseball, en passant.
11: Ah ouais.
10: Oh, que oui. On va rappeler aussi que la Coupe du Monde de la FIFA 2026, Bosnie contre le Canada, 15h. On parlera aussi du Paraguay qui va jouer contre les États-Unis, 21h. La Première Ligue canadienne, dimanche, le Pacifique contre Vancouver FC. Et la Super League du Nord, c'est samedi le 13. Calgary vont jouer contre Halifax à 12h30. Il y a Montréal qui vont jouer contre Toronto 16h. Et Ottawa sera contre Vancouver à compter de 17h. Voilà. Ça fait le tour pour le merveilleux monde du sport. C'est rapide comme ça. Il y a du sport aussi. Hier, c'était le tournoi de la Fondation Suzanne Côté.
11: Oui.
10: On rappelle que tout le monde a bien aimé leur match de golf. On a eu du fun. Moi, j'ai joué avec Max Lamontagne de O97.3. Et on a eu bien du fun. C'était plaisant. C'était bien organisé.
11: Excellent.
10: Ça,
11: j'imagine que ça avait lieu au club de golf
10: de Victo. Et puis, je vais vous dire de quoi. On a eu un bon souper. Il y a eu des encans criés. Il y a eu beaucoup de sous qui ont été avancés pour la cause. Je ne vais pas tout vous dire parce que je veux quand même les laisser le temps de faire le bilan. Mais on aura la chance d'en parler.
11: Excellent.
10: Puis, on va passer en fin de semaine. Mais lundi, je peux vous dire une chose que je vais vous décortiquer tout ça. Mais bravo à tous ceux qui participent. Autant qu'on a du fun. On joue au golf. Il y a un encan crié, un encan silencieux. Il y a des donateurs sur le terrain parce qu'il y a des activités. On gagne des prix aussi.
11: Ben oui.
10: Que, c'est ça qui est le fun. De s'amuser tout en faisant revivre, ou en tout cas, en donnant un coup de pouce à une fondation qui aide bien les gens. Puis ça, ça fait partie de notre belle région. Ça fait partie de l'ADN de Victoriaville et la région, tu vois.
11: Ben, de ce que je peux voir.
10: Ça peut être Opération Enfant-Soleil, ça peut être bien d'autres causes, là, mais c'est important d'organiser une activité qui fait en sorte qu'on peut avancer des sous.
11: On se mobilise.
10: Les Tigres étaient là aussi sur le terrain du Potting Green. Il y a toujours une activité avec eux autres d'année en année.
11: Ils sont bien impliqués. Hein?
10: Non, ils sont
11: de toute
10: très
11: manière,
10: présents.
11: Je pense que c'était des joueurs qui étaient là, c'est ça?
10: Ben, il y avait quelques joueurs, mais surtout l'administration. Jacques Charlin et toute sa belle gang étaient là. Il y avait plein de belles et bonnes choses. C'était le fun. C'était une belle journée en plus, fait qu'il a fait beau. Puis parlant de faire beau, moi, je vais te parler de météo tout de suite. Tu veux quoi comme météo, là?
11: Écoute, c'est la fin de semaine. Ça serait le fun un peu moins de chaleur, un peu moins d'humidité, mais du soleil.
10: Mauvaise question. Non, mais tu vas le voir. Il y a quelque chose qui se mélange. Il y a alternance soleil-nuage aujourd'hui. Il y a peut-être quelques averses, mais ça va débuter tard cet après-midi. Risque d'orage dans l'air en après-midi aussi. Fait que tu vois. La nappe de brouillard va se disperser ce matin. On parlera aussi de vent sud-ouest à 20 km/h cet après-midi. La température, c'est 29 degrés, mais l'humidex ressenti 38, indice UV 8.
11: Crème solaire
10: obligatoire, oui. Quelques averses attendues pour ce soir, cette nuit. Ça va être peut-être même tard ce soir. Ça va se dégager par la suite, mais le risque d'orage ce soir est présent. On parlera aussi de vent 20 km/h. Ça va être des vents sud-ouest. Et ça devient un petit peu plus léger dans la soirée avec 18 degrés. Là, on va tomber dans le week-end. On n'est pas là pour vous en parler demain, là. Nous autres, aussi, on est en week-end. C'est samedi, ça sera généralement ensoleillé. On parlera de sud-ouest les vents à 20-40 km/h mi-journée. 26 degrés, humidex 29.
11: Ouh!
10: Samedi. C'est encore chaud, ça. Indice UV 7. Dans la nuit de samedi, on parlera de 60% de possibilité d'averse. On s'en sort pas. 18 degrés, ça peut changer. C'est pas garanti, ça, par exemple, samedi-dimanche. Mais dimanche aussi, on devrait avoir 60% de possibilité d'averse avec 25 degrés, puis des averses dans la nuit de dimanche avec 16 degrés. Moi, je joue au golf dimanche, fait que je suis sûr que ça change. De baisse,
11: ouais, hein?
10: De baisse, si tout le monde, on sortait à l'extérieur, puis on se mettrait à...
11: Oui, c'est ça. C'est
10: souffler.
11: Sûr que ça va fonctionner.
10: Ça va fonctionner?
11: Oui, c'est
10: bon,
11: sûr.
10: Ben, le gars monte sur le patio. Ben, ouais, non. Ouh, qu'est-ce que tu fais, chérie? Il m'a tassé les nuages. On joue au golf dimanche.
11: Mm-hmm.
10: Mais sérieusement, on peut pas confirmer tout ça. Puis il n'y a rien qui vient avec la garantie de la météo.
11: Non, effectivement.
10: Parce que on ne contrôle pas les vents. On ne peut que juste regarder ce qui se passe puis dire, ben, si la tendance se maintient.
11: Ouh.
10: Merci beaucoup, Claude, de ton passage. Et on quand même rappelle à tout le monde qu'on te suit sur monvictor.com.
11: Oui.
10: Mais je vais donner tout de suite la réponse.
11: La réponse à la question extrême.
10: Et je la répète rapidement. Là. Dans les années 1980,
11: oui.
10: T'étais là, toi, en 80?
11: Non, hein? J'étais pas là. Non, même pas.
10: Pas d'autres questions.
11: Non.
10: Aïe, aïe, aïe. La jeunesse éternelle. OK. Dans les années 1980, mais là, vous étiez là, vous autres, hein, au bureau. Ben oui, tes cheveux gris, c'est sûr, t'étais là en 80. Environ une personne sur deux acceptait de payer pour ce service lorsqu'elle était en déplacement. Aujourd'hui, mm-hmm. là, seulement 8% des gens seraient prêts à le faire. De quel service parle-t-on? On aurait été prêts à payer pour ça en 1980. Tu sais?
11: Ouais.
10: Puis tu vas bien comprendre que, oui, d'après moi, même aujourd'hui, je serais prêt à payer dans quelque part.
11: Est-ce que c'est faire laver son pare-brise?
10: Mais, je vais te dire que la réponse fait sourire. Dans le sens que ça fait sourire, dans le sens que tu dis, ben voyons donc, j'avais jamais pensé à ça, mais je comprends. Alors, je répète, vite, vite, comme ça, là, pour bien comprendre. Dans les années 1980, environ une personne sur deux acceptait de payer pour ce service, lequel était en déplacement. Aujourd'hui, là, tu sais, quelqu'un qui partait, il était sur la route ou quoi que ce soit, on comprend. Seulement 8% des gens seraient prêts à le faire aujourd'hui. De quel service on parle? Utiliser les toilettes publiques. Hein? Parce qu'à quelque part, je sais pas quel numéro tu choisis, le numéro 1, numéro 2, mais quand que t'as ça à dire, faut que ça passe, ben...
11: Faut y aller.
10: On va payer. Qu'est-ce que tu veux que je te dise? Merci, Claude!
11: Merci, Paul.
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10: I got a feeling. La fin de semaine s'en vient. On est content. Qu'est-ce que tu fais en fin de semaine? Toi, vite comme ça.
11: Oh.

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1: Bon, elle nous fait languir, madame. Merci, Claude, et je te souhaite à toi un bon week-end. Repose-toi, profite du soleil. Effectivement, ça va être, ça devrait être bon, en tout cas, pour samedi, sûr. Dimanche, on est en train de pousser ça avec des coups de vent. En attendant, on file en musique avec Taylor Swift.

0: Teddy Swim, moi je vous dis bye bye les amis, bon week-end que je vous souhaite. Et n'oubliez pas que c'est le Grand Prix d'Espagne en fin de semaine à ne pas manquer. Peut-être, oui, peut-être une sixième victoire pour le jeune Kimi Antonelli. Alors, ça va être sur RDS en fin de semaine. On aura la chance de revenir avec le bilan de tout ça lundi. Bon week-end, je vous aime beaucoup. Puis merci à tous nos collaborateurs. Merci à Claude Marquis également qui était avec nous. Et c'est ça, portez-vous bien. Puis à lundi.
1: Au retour à 16h.

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chez vous, est-ce que c'est vous la fan de sport? Est-ce que c'est le chum? Est-ce que ce sont vos garçons? Comment ça fonctionne? Parce que moi, je trouve qu'il y en a pas mal trop chez nous, là. Finale de la Coupe Stanley oblige, le baseball d'un bord, le soccer qui part aujourd'hui. Donc là, je vous dirais que c'est ça, hein? Plus que j'en demande, on va se le dire. Mais ça a l'air qu'il y a de nombreux avantages à suivre les compétitions sportives comme ça. Je suis comme un petit peu plus ouverte là après avoir lu ces études en question. J'aurai l'occasion de vous en jaser cet avant-midi. On a également une magnifique courbe musicale. Je veux pas que vous manquiez Lucala. Ricky Martin aussi en réserve. On a un classique de Crowded House qui sera là. Rihanna aussi. Et il y a une hôtesse de l'air qui a de la misère à se remettre encore de l'histoire qu'elle a vécue avec Rihanna au début du mois. J'aurai l'occasion de vous en reparler. Pour tout de suite, Alex Warren s'invite avec Fever Dream à Viva.

l'avenir dans les prochaines secondes à Viva et il y a une agente de bord d'Air Canada Express du nom de Lily Dayboost qui a encore de la misère à s'en remettre de cette rencontre-là qu'elle a faite le 1er juin dernier lorsque, à bord de son vol d'Air Canada Express, il y avait entre Toronto et Montréal Rihanna, ouais, la vedette de la pop qui était là et l'agente de bord a vécu vraiment un moment fort parce qu'elle lui a offert un cordon orné de perles provenant de sa communauté Mohawk au sud de Montréal. Alors, vraiment un bijou très important pour elle parce que ça raconte l'histoire de son peuple. Et ça a l'air que Rihanna a été mais tellement accueillante. Alors là, ce que Madame Dayboost a fait, c'est s'approcher du garde du corps de Rihanna. C'était juste d'en ranger du fond, elle était pas loin là, parce que ces avions-là, c'est pas très grand. Et elle lui dit, est-ce que je peux m'approcher de Rihanna pour lui remettre un cadeau? Il a dit, bien sûr, vous pouvez lui donner. Et là, ben, elle a réussi à prendre même une photo avec Rihanna. Elle s'est montrée super accueillante, très souriante. Alors, une belle expérience. C'est le fun de voir que les vedettes, même s'ils sont autant connus à l'international comme ça, peuvent aussi faire des gestes comme ça. Très, très, très intimes et gentils. Hein? Là, voici Rihanna avec Love on the Brain à Viva.

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Un exemple, Crowded House, Don't Dream It's Over.

0: album, parce que je vous rappelle que depuis le 8 mai, on peut se procurer Symbiose, sur lequel il y a plusieurs collaborations, Francis de Grandpré, Sarah Dufour, entre autres. Et c'est un album qui est très populaire, c'est le fun pour France d'amour. Alors, on peut l'avoir sur scène, on peut l'avoir accompagné de ses musiciens. On voit également qu'elle a fait une entrevue dans un magazine. On dit qu'elle a 62 ans. Elle a lancé un album de duo incroyable, France d'amour, qui est toujours aussi flamboyante. Et la cerise sur le sundae, c'est qu'elle termine ça avec une photo de son petit-fils. Oui, parce qu'elle est nouvellement grand-maman, France d'amour. Hey, France d'amour, grand-maman. Hein? Ben oui, on est rendu là. Une grand-maman assez hot, merci. Alors, Ricky Martin à venir et Luca la Viva, restez là.
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Il y a de nombreux bénéfices à suivre. Le sport, oui, ça serait bon pour notre santé. On en reparle dans un petit instant. Pour tout de suite, voici Callum Scott en musique. Je vous souhaite un excellent vendredi à Viva.

Regarde la finale de la Coupe Stanley, ça c'est bien certain, on est en plein là-dedans, même si le Canadien en fait pas partie, il suit ça. Hein? On va suivre aussi sûrement la Coupe du monde de la FIFA qui part aujourd'hui, donc là c'est le soccer. Il suit en parallèle le baseball. Donc là, moi je me dis, c'est pas mal de sport dans ma vie ça, quand j'en demande pas tant. Mais quand je lis des articles comme le magazine Marie-Claire me propose aujourd'hui, là, ben ça me rassure un peu parce que ça a l'air que de suivre des compétitions sportives, c'est très bénéfique sur notre santé. Alors des scientifiques se sont prononcés sur la question et franchement, ça a l'air que quand on assiste à un événement sportif en direct au cours de l'année écoulée, le sondage dit que ces gens-là sont plus

0: sur Internet sont également moins déprimées que celles qui n'en regardent pas et les symptômes dépressifs sont encore moins fréquents chez celles qui regardent du sport de plus en plus souvent. On explique ça selon les scientifiques, par le principe que le principal facteur de bien-être ici, c'est d'être lié à une identité sociale. C'est qu'en communauté, on partage quelque chose et qu'il se passe de quoi. Donc, je vais arrêter de chicaner mon chum de trop suivre le sport. Madonna et Sabrina Carpenter à venir. À Viva!
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8: Bonjour, ici Claude Marquis, voici vos actualités. La Direction de la protection de la jeunesse invite la population à réfléchir à la place accordée aux enfants dans les décisions de société. Dans son bilan annuel, la DPJ souligne une hausse des besoins chez les jeunes et leurs familles, notamment en matière de santé mentale. En Mauricie, centre du Québec, plus de 12 000 signalements ont été reçus au cours de la dernière année, une hausse de 9,5 %. La négligence demeure le principal motif d'intervention, représentant près de 60 % des dossiers retenus. Et deux entreprises de la région se sont illustrées à l'échelle nationale lors du gala du défi Ose entreprendre, tenu mercredi à Québec. La jeune entreprise victoriavilloise Impact Bio a remporté le premier prix dans la catégorie exploitation, transformation, production. La start-up développe des bouteilles 100% compostables destinées au secteur touristique et événementiel. De son côté, la Grange Perdue de Amnord a obtenu le prix Réussite. L'entreprise agrotouristique attire chaque année près d'un demi-million de visiteurs dans cette municipalité de quelques 900 habitants. C'est ce qui complète vos informations. 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

qu'il y en a un qui doit commencer à être nerveux. Hein? Il doit y avoir de la fébrilité dans l'air, certain. Je me dis que même si ça fait des années que tu fais ça, toujours une petite nervosité quand même à grimper sur scène. Et ça doit être le cas de notre Canadien Michael Bublé, qui va faire quelque chose de bien spécial aujourd'hui. Il fait partie de la cérémonie d'ouverture canadienne de la Coupe du monde de la FIFA 2026. Alors, après le hockey, on est soccer. Alors, la cérémonie d'ouverture qui a lieu autour de 13h30 aujourd'hui, 90 minutes avant le coup d'envoi du match qui va opposer le Canada à la Bosnie-Herzégovine. Alors, ça se passe au stade de Toronto. Et puis,

aussi du côté des États-Unis avec Katy Perry. Le Mexique également fait partie de la Coupe du monde de la FIFA. Alors, c'est parti comme ça jusqu'au 19 juillet. On pourra surveiller le tout. Alors, on lui dit bonne chance, mais je pense que c'est plus merde, hein?

0: est à venir dans un petit instant. Lui qui va donner le coup d'envoi à sa toute nouvelle tournée américaine Wanted Man Tour 2026 le 7 juillet prochain. Il part ça du côté de la Pennsylvanie. Et ça a l'air qu'il a peut-être mis en stand-by la date du 3 juillet dans le calendrier parce que selon certaines sources, il serait sur la liste des invités pour le mariage de Taylor Swift et de Travis Kelce. 1200 invités, ça a l'air en tout. On ferait ça au Madison Square Garden selon les dernières informations obtenues par TMZ. Alors, Benson Boone qui serait déjà en train de magasiner son smoking, me dit-on à l'oreille. Alors, il s'invite en musique avec Beautiful Things dans un petit instant. Et également, J-Well avec Foolish Games. À venir, restez là.
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Le choix brillant également, c'est d'être à l'écoute de Viva avec Justin Wellington qui va vous faire danser tantôt. Charlotte Cardin s'en vient aussi.

0: aussi, j'ai en réserve pour vous autres la toune du lunch. Et ça donne le ton hein, sur ce qui va être tourné sur nos ondes le midi pour le lunch 80-90-2000 en semaine. Dernière édition de la semaine d'ailleurs, hein, tantôt, oui, parce que je vous rappelle qu'on est vendredi. Ah, ça remet le sourire aux lèvres hein, quand on se fait des post-it de même. Alors, la toune du lunch, un bon classique signé Human League. Ça s'en vient. Don't you want me? Aviva, restez là.
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10: Bonjour, ici Claude Marquis, voici vos actualités. La Direction de la protection de la jeunesse invite la population à réfléchir à la place accordée aux enfants dans les décisions de société. Dans son bilan annuel, la DPJ souligne une hausse des besoins chez les jeunes et leurs familles, notamment en matière de santé mentale. En Mauricie, centre du Québec, plus de 12 000 signalements ont été reçus au cours de la dernière année, une hausse de 9,5 %. La négligence demeure le principal motif d'intervention, représentant près de 60 % des dossiers retenus. Et deux entreprises de la région se sont illustrées à l'échelle nationale lors du gala du défi Ose entreprendre tenu mercredi à Québec. La jeune entreprise victoriavilloise Impact Bio a remporté le premier prix dans la catégorie exploitation, transformation, production. La start-up développe des bouteilles 100% compostables destinées au secteur touristique et événementiel. De son côté, la Grange Perdue de Amnord a obtenu le prix Réussite. L'entreprise agrotouristique attire chaque année près d'un demi-million de visiteurs dans cette municipalité de quelques 900 habitants. C'est ce qui complète vos informations. 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

avec Bourgeois dans Vivant l'avant-midi. Ludovic nous arrive avec de la nouveauté en cet automne. Ce sera à surveiller ce nouvel album de Ludovic. En plus, il va partir en tournée avec son nouveau spectacle Karaoké 90. Et il n'y a pas juste lui qui a de la nouveauté dans l'air. Non, notre prochain invité aussi. Et les fans attendaient avec impatience cette annonce-là de Post Malone. Alors, ça y est, c'est tombé. Lors d'un de ses concerts qu'il a donné dans le cadre de sa récente tournée du côté de la Caroline du Nord, il a dit à ses fans que l'album The Eternal Buzz, qui est un album double, qui est très attendu, était presque terminé. Il a dit terminé à 99%. Hey, c'est quand même assez sur le bord d'être fait, ça, là. Puis, il avait surpris quand même les fans parce que en mai dernier, il a repoussé les premières dates de sa tournée des stades parce qu'il avait expliqué qu'il pouvait pas livrer les nouvelles chansons promises sans passer plus de temps en studio. Alors, c'est pour ça que sa tournée de stade a commencé un petit peu plus tard que prévu. Mais en tout cas, c'était pour une bonne raison. On espère avoir cette nouveauté très bientôt. Nouvel album double de Post Malone qui serait fini à 99%. Il y a d'ailleurs une vidéo de ça. On l'a filmé en train de faire cette annonce-là en concert. Puis ça spin un peu partout sur les réseaux. Le voici avec Circles. Je vous souhaite un excellent vendredi. Merci de choisir Viva.

0: officiellement désignée par le magazine Forbes comme étant la musicienne la plus riche de l'histoire, avec une fortune nette estimée à 2 milliards de dollars. Ça invite dans un instant et j'ai nommé Taylor Swift. Et vous savez qu'elle est très énervée, hein, comme une petite enfant. C'est vraiment le fun de voir ça, parce qu'elle fait partie du projet d'Histoire de jouets 5 avec sa nouvelle chanson qu'elle nous a proposée vendredi dernier. Alors, une belle surprise pour les fans, évidemment. Une pièce qu'on retrouve sur la trame sonore de Histoire de jouets 5, A New It, A New You. Et elle a interprété au piano cette chanson-là pour la grande surprise de tous qui étaient réunis pour la grande première à Los Angeles sur le tapis rouge là cette semaine. C'était beau de la voir. J'ai vu passer des photos sur les réseaux sociaux. Plusieurs médias l'ont rapporté également. Alors, aux côtés de Tom Hanks, qui prête sa voix au personnage d'Histoire de jouets. Et elle a demandé des autographes. C'était tellement beau de voir ça sur sa cassette VHS du tout premier Histoire de jouets. On voit Tom Hanks en train de signer. Ben oui, elle fait très bien. Taylor Swift qui s'invite avec Opalite dans un instant Viva. Et on manque pas Histoire de jouets qui sort la semaine prochaine.
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dernière édition de la semaine du Lunch 80-90-2000 dans un instant. Et je peux vous dire que Jerry se gâte sur un moyen temps avec juste des bons classiques à vous présenter. Le montage qui part l'heure du lunch est juste trop bon. Aussi, je vois à l'affiche Pierre Lapointe avec La forêt des mal-aimés. Ça se peut-tu, ça? Oui, ça se peut dans Lunch 80-90-2000. Ça se pourrait-tu du Vanessa Paradis aussi? Je sais pas, peut-être. Des belles surprises de même, il y en a tout le temps. Pendant votre heure de lunch, seulement à Viva. Alors, Diane Simard, vous souhaite bon appétit et on se retrouve tout de suite après pour Viva l'après-midi, dernier droit de cette belle semaine-là. On se laisse avec Chabouzi et Jelly Roll. Avec

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5: Bonjour, ici Claude Marquis. Voici vos actualités. La Direction de la protection de la jeunesse invite la population à réfléchir à la place accordée aux enfants dans les décisions de société. Dans son bilan annuel, la DPJ souligne une hausse des besoins chez les jeunes et leurs familles, notamment en matière de santé mentale. En Mauricie, centre du Québec, plus de 12 000 signalements ont été reçus au cours de la dernière année, une hausse de 9,5 %. La négligence demeure le principal motif d'intervention, représentant près de 60 % des dossiers retenus. Et deux entreprises de la région se sont illustrées à l'échelle nationale lors du gala du défi Ose entreprendre tenu mercredi à Québec. La jeune entreprise victoriavilloise Impact Bio a remporté le premier prix dans la catégorie exploitation, transformation, production. La start-up développe des bouteilles 100% compostables destinées au secteur touristique et événementiel. De son côté, la Grange Perdue de Amnord a obtenu le prix Réussite. L'entreprise agrotouristique attire chaque année près d'un demi-million de visiteurs dans cette municipalité de quelques 900 habitants. C'est ce qui complète vos informations. 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
1: Oh, c'est vendredi, la semaine est quasiment terminée. Reste juste un petit après-midi, puis on lunch ensemble.
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1: Oui, je vous promets des hits, des bons. Mais il y en a aussi des plus questionnables dont je vais parler un peu plus tard ce matin parce que les fameux hits qui font le tour du web en mime là, au Québec, on en a une bonne couple de chansons qui ont passé à l'histoire. Puis c'est ce que je veux savoir ce midi au 1-866-567-2346. C'est vendredi, on est un peu plus léger. Quelles chansons qui ont fait le tour du web depuis les années 2000? C'est ça que je veux savoir. Vous en avez certainement une qui vous vient en tête. Il y en a une nouvelle que je vais vous présenter. Oh là là, mais là, c'est l'été. Il a fait chaud cette semaine et c'est loin d'être terminé. Ce n'est que le début de l'été, en vrai. Fireburning, Sean Kingston, Paul, notre lunch 80-90-2000 à Viva. Bon vendredi midi!
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J'avoue, tu sais, je suis peut-être moins de mon temps qu'avant, mais j'aime ça me tenir au courant de ce qui se passe sur TikTok et connaître les tendances, pour les juger surtout. Et là, il y a quelque chose qui est arrivé que ça m'a touché. Moi, quand un artiste québécois se met à faire le tour du web avec une chanson, ben j'écoute, tu sais, puis je suis curieux. Et là, il y en a un qui retient l'attention, qui a fait une lettre d'amour à sa ville, Thetford Mines, qui nous écoute en ce moment. Salut à la gang de Thetford. Puis la chanson s'appelle « Bienvenue dans ma ville, Thetford Mines ». L'artiste se nomme Fortis B et il est allé dans une entrevue complètement marginale dans la chaîne de Pat Savard sur YouTube. Et on a une belle rencontre avec lui. Et c'est le fun quand il y a des chansons comme ça qui retiennent notre attention. Je vais vous faire écouter un extrait parce qu'il n'y a pas de meilleure façon que de le découvrir que de l'écouter. Thetford.

0: C'est une proposition intéressante, à vous de juger. Et ça me fait me questionner par rapport à toutes les chansons au Québec qui sont devenues virales. Vous en avez certainement une en tête. J'attends c'est quoi qui vous vient en tête tout de suite au 1-866-567-2346. Wilson Phillips poursuit au retour dans le Lunch 80-90-2000. La toune du bureau s'en vient.
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La toune du bureau est un peu plus tard que d'habitude. Pourquoi? Parce que j'ai essayé, là. Les filles voulaient pas se faire identifier. Qu'est-ce que tu veux? La chanson, c'est Vanessa Paradis et Tandem, retour en 1990. Et j'en profite pour saluer la gang de l'épicerie Saint-Gelais de Matane, qui a rien à voir, mais je salue le monde qui nous écoute ici à Viva. Bon midi!

0: Oh, ça paraît que c'est vendredi, puis vous êtes dedans au 1-866-56-RADIO. Je vous ai demandé, c'est quoi les hits des années 2000 qui nous ont marqués, tu sais, des hits québécois qui ont fait le tour du web. Salut à Mélanie Perron de La Sarre qui dit LQJR Song. Oh my God, LQJR Song. Ça, c'était Ludo Betapux La Chance qui faisait justement un hymne aux jeux en ligne parce que LQJR, ça veut dire la Ligue québécoise des jeux réseau, donc faisait des LAN. D-Natural est revenu dans l'actualité l'an passé. Ça, c'est la suggestion de Karine Couturier de Disraeli. D-Natural est mon nom. C'est Benoît Bourdeau, son vrai nom. C'est un travailleur de Poste Canada, puis il s'est présenté aux élections municipales de Québec l'an dernier. J'ai pas vérifié s'il a été élu, par exemple, mais une chose est sûre, c'est que ses performances publiques devaient être musicales. Et sinon, Marie-Michelle Jeannette Port-Cartier a parlé de Never Forget. J'oublierai jamais ce mois de juillet. C'était Philippe Lalanne. Hey, des bons souvenirs, vous êtes bons. Mais de la vraie bonne musique, il y en a. Avec Marc Anthony qui nous attend au retour. I Need to Know. Bon vendredi midi à Viva. C'est le Lunch 80-90-2000.
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Hey, c'est le fun de vous savoir à l'écoute. Salut à Luc Desrochers de Drummondville. Il y a Yves Paquette de Warwick qui sont à l'écoute. Il y a Diane qui s'en vient passer l'après-midi avec vous avec Viva l'après-midi. Je m'appelle Jay et on relunche ensemble lundi prochain dès midi à Viva. Salut, bon week-end!

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5: Bonjour, ici Claude Marquis, voici vos actualités. La Direction de la protection de la jeunesse invite la population à réfléchir à la place accordée aux enfants dans les décisions de société. Dans son bilan annuel, la DPJ souligne une hausse des besoins chez les jeunes et leurs familles, notamment en matière de santé mentale. En Mauricie, centre du Québec, plus de 12 000 signalements ont été reçus au cours de la dernière année, une hausse de 9,5 %. La négligence demeure le principal motif d'intervention, représentant près de 60 % des dossiers retenus. Et deux entreprises de la région se sont illustrées à l'échelle nationale lors du gala du défi Ose entreprendre, tenu mercredi à Québec. La jeune entreprise Victoria Villoise Impact Bio a remporté le premier prix dans la catégorie exploitation, transformation, production. La start-up développe des bouteilles 100% compostables destinées au secteur touristique et événementiel. De son côté, la Grange Perdue de Amnord a obtenu le prix Réussite. L'entreprise agrotouristique attire chaque année près d'un demi-million de visiteurs dans cette municipalité de quelques 900 habitants. C'est ce qui complète vos informations. 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

Diane Simard est très contente d'être installée avec vous autres. Et puis, on peut se le dire, hein? Ça sent la fin. Oui, ça sent d'abord la fin de semaine. Oui, dernier droit de cette semaine-là. Et ça sent la fin des classes également. Je sais pas comment sont vos cocos à la maison, là, mais oui, bon, il y a des périodes d'examen au primaire, là. Cette semaine, ça s'en a été une bonne, hein? Mais là, à partir de la semaine prochaine, un peu plus de vent, dernière journée pour nous autres vendredi prochain. Donc, on va changer de dynamique un peu, ça, c'est certain. Et parlant de changer de dynamique, que diriez-vous de vous garnir de plantes porte-bonheur à la maison? Ah, ben oui, ça nous appelle certains. Alors, je vais vous en donner quelques-unes cet après-midi. Et évidemment que j'ai la meilleure courbe musicale pour vous accompagner avec Farruko dans la prochaine heure. Madonna sera là aussi avec Sabrina Carpenter. Ella Langley avec la chanson du moment. Également Coldplay à venir. Et pour tout de suite, voici Alex Warren et Fever Dream. À Viva!

Paris s'invite dans les prochaines secondes à Viva, la formation qui maintient toujours son plan de ne sortir que 12 albums studio au total. Pour leur carrière.

d'enregistrement à Londres, a travaillé également sur ce projet-là à Paris. On devait peut-être avoir une sortie cette année, mais on envisage plutôt 2027 pour la sortie de ce 11e album et on aurait possiblement un look de comédie musicale pour ce nouveau disque de Coldplay. En tout cas, le mystère plane, mais je reste à l'affût puis je vous en reparle, c'est sûr. Voici la formation avec leur énorme succès Clocks, parce qu'ici, c'est Viva la musique. Bon vendredi!

Notre vedette québécoise de la country s'invite dans un instant. Francis de Grandpré s'amène à Viva. Et parlant de country, ben juste avant, c'est l'étoile montante Ella Langley qui est là, elle qui a reçu les honneurs au dernier American Music Awards, justement nommée artiste country de l'année, et sa chanson country de l'année. Voici Choosing Texas à Viva.

0: 6 de Grand Prix qu'on vient de s'offrir dans Viva l'après-midi. Lui qui nous a offert une toute nouvelle chanson vendredi dernier, la pièce « Si j'avais su ». Et c'est le premier extrait de son nouvel album qui s'en vient en octobre. Oui, à l'automne, en octobre. Alors, il va nous proposer cette nouveauté. Et il a sorti il y a quelques jours son calendrier officiel également pour sa tournée estivale. On va le voir un petit peu partout là, dans de nombreux festivals au Québec. Il prend une pause ce week-end, mais il va reprendre ça la semaine prochaine du côté de Val-des-Monts. N'hésitez pas à visiter son site web pour avoir toutes les dates et également les derniers détails concernant Francis de Grand Prix. Nous, on adore encourager les artistes de chez nous. C'est pour ça qu'on vous offre, entre autres, Andréane Amalette qui est à venir dans un petit instant. On va s'offrir également d'ici la fin de l'heure les deux frères King Melrose aussi. Et là, dans les prochaines minutes, c'est une artiste internationale qui va sortir son album très attendu, la suite de Confessions on a Dance Floor, le 3 juillet prochain, Confessions 2. Alors, Madonna qui s'invite avec Sabrina Carpenter sur Break Your Love dans un instant. Viva!
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avoir autour de, je vous mens pas là, 22, 23, je pense. Peut-être même 25. Là. Il y a une petite dernière que je viens d'installer à cet endroit-là. Peut-être 25. J'ai vraiment beaucoup de plantes chez nous. Non, je vous mens pas. Je vous le dis, j'adore ça. J'ai vraiment pas le pouce vert pourtant, mais j'aime ça. Ça oxygène l'air aussi, ça fait du bien. Et en plus, si ma plante est porte-bonheur, oh ben là, j'achète sur un moyen temps. Et le magazine, elle, nous parle justement de ces plantes porte-bonheur parce qu'il y en a beaucoup qui viennent d'Asie ou encore de la région méditerranéenne. Et ces plantes-là porte-bonheur littéralement. Et c'est le cas du bambou de la chance. Alors, cette plante-là est très feng shui. Si vous voulez faire un beau cadeau également, je pense que

raison de ses feuilles charnues. J'en ai une chez nous. Il y a également le cyprès aussi et l'orchidée. Hésitez surtout pas. On va être obligé de m'en rajouter une 26e à quelque part, moi, là. Voici Farruko, une vraie chanson du vendredi signée Viva. Voici Peppa.

0: voulez pas manquer Pitbull qui s'invite. Toutes les chansons de Pitbull nous amènent sur le plancher de danse de toute façon. Ça peut pas faire autrement. Ce sont toutes des chansons « Get ma bourse ». Hein? Oui, on est à une table là, dans une discothèque. Puis, à un moment donné, notre tune commence. Puis on dit à la personne qui reste à table, parce qu'il faut toujours qu'il y en ait une qui se sacrifie pour surveiller les bourses de tout le monde. Alors une chanson « Get ma bourse » s'en vient « Back in time ». Avis va rester là.
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2: Bonjour, ici Claude Marquis. Voici vos actualités. La Direction de la protection de la jeunesse invite la population à réfléchir à la place accordée aux enfants dans les décisions de société. Dans son bilan annuel, la DPJ souligne une hausse des besoins chez les jeunes et leurs familles, notamment en matière de santé mentale. En Mauricie, centre du Québec, plus de 12 000 signalements ont été reçus au cours de la dernière année, une hausse de 9,5 %. La négligence demeure le principal motif d'intervention, représentant près de 60 % des dossiers retenus. Et deux entreprises de la région se sont illustrées à l'échelle nationale lors du gala du défi Ose entreprendre tenu mercredi à Québec. La jeune entreprise Victoria Villoise Impact Bio a remporté le premier prix dans la catégorie exploitation, transformation, production. La start-up développe des bouteilles 100% compostables destinées au secteur touristique et événementiel. De son côté, la Grange Perdue de Amnor a obtenu le prix Réussite. L'entreprise agrotouristique attire chaque année près d'un demi-million de visiteurs dans cette municipalité de quelques 900 habitants. C'est ce qui complète vos informations. 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

week-end, ça se passe à Viva. Je peux vous dire qu'on a une belle programmation pour vous autres, des belles émissions également. Et ça part tantôt sur le coup de 16h. Jerry est là pour Viva la fiesta, histoire de

en feu, la trame sonore parfaite pour votre 4 à 7 du vendredi. C'est à Viva que vous retrouvez ça tantôt pour Viva la Fiesta. Aussi, au cours du week-end, faut pas manquer les Hits à Pat, une version 120 minutes à 9h demain. Et également, au brunch avec Julie Dupage, dimanche dès 9h seulement à Viva. Et moi, ben, j'ai encore tellement de bonnes chansons à vous proposer. Là. Lou Adrian Cassidy s'en vient pour tout de suite. Un boys band qu'on adore, les filles. Place à NSYNC. 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

0: de Véronique Dicker. Et parlant d'imitation ou même d'hommage, eh bien, on a appris cette semaine que des artistes québécois allaient rendre hommage au légendaire auteur-compositeur-interprète montréalais Leonard Cohen, mais en français. C'est Tire le Coyote qui est derrière ça, Salomé Leclerc, Safia Nolin et Antoine Corriveau vont offrir des spectacles à Montréal et à Québec dans lesquels ils vont plonger dans l'univers de Leonard Cohen. Alors, 15, 16 et 17 décembre pour l'instant au Centre du théâtre d'aujourd'hui à Montréal et début janvier le 7 au Grand Théâtre de Québec. Alors, peut-être qu'il y a d'autres dates qui vont s'ajouter. Leonard Cohen, j'adore son répertoire. Très romantique avec sa grosse voix. Ray à venir, Viva. Restez là.
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On part en vacances dans les prochaines minutes à Viva. Restez là, je vais vous en parler. Pour tout de suite, on a Zaz qui s'invite avec Si jamais j'oublie. Diane Simard est en place avec vous autres.

exemple, là, cette semaine, les endroits qu'elle allait visiter cet été. Alors, il faut visiter là, son site web pour se tenir au courant de l'endroit où on peut voir Laurence Saint-Martin. Alors, laurencesaintmartin.com, tout simplement. Elle va partir ça à Nicolet le 23 juin prochain. Et puis, elle nous a offert un nouvel album, hein, son quatrième en carrière, Ailleurs, depuis le début mai. Vous pouvez vous le procurer. Là, on s'en va en vacances. Choisissez la destination que vous voulez. On peut aller pas trop loin quand même. L'important, c'est d'avoir quelque chose comme pas trop chaud, pas trop froid. J'irai avec un 27 degrés. C'est beau ça, 27. Petite brise légère. Avec un petit, un petit drink rafraîchissant. Un daiquiri aux fraises, s'il vous plaît. Et là, ben, on part. On part avec Bob Marley et Could You Be Love. Bon vendredi à Viva!

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0: Desjardins s'invite dans un instant. Elle qui vient tout juste de nous dévoiler une nouveauté il y a une semaine à peine. Take Me Back, accompagnée toujours d'un magnifique vidéoclip qui est digne d'un court-métrage. Ça n'a pas de bon sens comment elle met le paquet, Charlotte Cardin. Puis je pense qu'elle fait bien ces genres de vidéos qui pourraient, d'après moi, spinner à Musique Plus, qui se retrouve maintenant sur TikTok avec des nouveaux VJ âgés de 20 à 35 ans. Alors, depuis hier, la chaîne est littéralement ressuscitée. Alors, un lancement de cette nouvelle mouture numérique. Alors, non, ce ne sera pas à la télé traditionnelle, mais ce sera plutôt sur TikTok, un Musique Plus, évidemment, québécois. Et pourquoi on a fait ça? Ben, je lisais une entrevue, entre autres, du côté de Radio-Canada où, étant donné le succès de Much Music, qui est le penchant anglophone de Musique Plus, gros succès sur TikTok. On a relancé ça numériquement il y a 5 ans. Ça marche super bien. Alors, pourquoi pas découvrir les talents de chez nous également avec Musique Plus qui marchait très, très fort. Alors, dispo sur TikTok depuis hier. The Way We Touch à venir de Charlotte Cardin. Ça aussi, c'est accompagné d'un méchant bon vidéoclip à Viva.
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6: Bonjour, ici Claude Marquis. Voici vos actualités. La Direction de la protection de la jeunesse invite la population à réfléchir à la place accordée aux enfants dans les décisions de société. Dans son bilan annuel, la DPJ souligne une hausse des besoins chez les jeunes et leurs familles, notamment en matière de santé mentale. En Mauricie, centre du Québec, plus de 12 000 signalements ont été reçus au cours de la dernière année, une hausse de 9,5 %. La négligence demeure le principal motif d'intervention, représentant près de 60 % des dossiers retenus. Et deux entreprises de la région se sont illustrées à l'échelle nationale lors du gala du défi Ose entreprendre, tenu mercredi à Québec. La jeune entreprise victoriavilloise Impact Bio a remporté le premier prix dans la catégorie exploitation, transformation, production. La start-up développe des bouteilles 100% compostables destinées au secteur touristique et événementiel. De son côté, la Grange Perdue de Amnor a obtenu le prix Réussite. L'entreprise agrotouristique attire chaque année près d'un demi-million de visiteurs dans cette municipalité de quelques 900 habitants. C'est ce qui complète vos informations. 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

L'après-midi, alors, juste vous dire de même que le printemps, là, étire à sa fin. Ah, ça achève, dans les livres, du moins, parce que samedi de la semaine prochaine, c'est l'été qui s'installe, 20 juin. Alors, on est en route vers la belle saison. On lâche pas. Et on va être dans un week-end assez intense, quand même, aussi, là. On aura deux raisons de fêter. Parce que c'est la fête des pères dimanche la semaine prochaine aussi, ouais, 21 juin. Alors, on va fêter ça en grand, c'est certain. À Vivant, on va s'occuper de votre ambiance musicale, c'est bien certain. Puis au cours de la semaine prochaine aussi, je vous lâche pas, là, on va se donner des idées pour la fête des pères aussi, comment gâter papa. Et ça va bien aller. Ouais, oui, ça va très bien la semaine prochaine aussi, je vous lâche pas, là. On va se donner des idées pour la fête des pères aussi, comment gâter papa. Et ça va bien aller. Ouais, oui, ça va très, très bien aller.

Sale, ça annonce sale comble, c'est pas mêlant. Puis là, ils vont nous faire triper tout l'été dans de nombreux festivals. Faut pas les manquer. Une nouvelle chanson également est arrivée il y a quelques jours. A.E., très, très, très populaire. Un autre qui est bien, bien, bien populaire, puis une de ses chansons, pourtant, elle est sortie en 2014, mais il y a comme un regain pour cette pièce-là qui s'appelle « Une journée parfaite » de Dumas. C'est que la chanson vient d'atteindre les 7 millions d'écoutes. Pourquoi? Eh bien, c'est parce que cette pièce-là est apparue dans la très populaire série « Rivalité passionnée ». Alors ça, c'est une série canadienne qui fait le tour du monde. Et là, cette chanson-là...

0: Et franchement, ça marche drôlement bien. Dumas qui mène présentement sa tournée piano-voix Diapo dans plusieurs villes du Québec. Alors, n'hésitez pas, puis allez réécouter la pièce. Une journée parfaite pour faire atteindre le 8 millions. Ce serait pas pire. Morgan Wallen à venir avec Tate McRae à Viva.
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0: 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Et pour bien profiter de l'été aussi en musique, c'est à Viva que ça se déroule, hein, avec les Black Eyed Peas, maintenant.
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Fiesta à Saint-Vite pour bien démarrer votre vendredi fin de journée. Manquez pas ça, le party s'amène dans un petit instant. Diane Simard, vous souhaite un bon week-end. Ciao!

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6: Bonjour, ici Claude Marquis, voici vos actualités. La Direction de la protection de la jeunesse invite la population à réfléchir à la place accordée aux enfants dans les décisions de société. Dans son bilan annuel, la DPJ souligne une hausse des besoins chez les jeunes et leurs familles, notamment en matière de santé mentale. En Mauricie, centre du Québec, plus de 12 000 signalements ont été reçus au cours de la dernière année, une hausse de 9,5 %. La négligence demeure le principal motif d'intervention, représentant près de 60 % des dossiers retenus. La ville de Warwick misera sur la consolidation de ses infrastructures pour les prochaines années. Lors de sa planification stratégique, le conseil municipal a choisi de privilégier l'entretien des infrastructures existantes, notamment en matière d'eau usée, de voirie et de parcs. Warwick prévoit aussi près de 27,8 millions de dollars d'investissements sur les 3 prochaines années. Le maire Étienne Bergeron souligne que la ville veut désormais planifier à long terme après 2 années record de construction. Et 2 entreprises de la région se sont illustrées à l'échelle nationale lors du gala du défi Ose entreprendre tenu mercredi à Québec. La jeune entreprise victoriavilloise Impact Bio a remporté le premier prix dans la catégorie exploitation, transformation, production. La start-up développe des bouteilles 100% compostables destinées au secteur touristique et événementiel. De son côté, la Grange Pardue de Amnord a obtenu le prix Réussite. L'entreprise agrotouristique attire chaque année près d'un demi-million de visiteurs dans cette municipalité de quelque 900 habitants. C'est ce qui complète vos informations. 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

Merci. Je sais, il vous reste peut-être du temps au travail. Vous regardez dehors, vous avez le goût de partir, mais faites-moi confiance avec la musique qu'on a. Ça va passer vite. C'est le début du week-end. Je m'appelle Jay. J'appuie supplé, puis le part-élève pendant 3 heures, mais j'ai besoin de vous, OK? Je veux savoir c'est qui est là. C'est qui a hâte au week-end? Qu'est-ce que vous avez de prévu en fin de semaine? 1-866-56-RADIO. J'ai plein de plans pour vous plus tard, mais aussi de ce dont on va parler. Vous aviez peut-être pas dans l'idée de vous marier, mais si je vous l'offrais gratuitement, peut-être que l'idée pourrait changer. Ça s'en vient d'ici la prochaine heure. J'ai voulu faire un petit peu de foyer chez nous cette semaine. Faisait beau. J'ai vite déchanté quand je suis sorti puis que les maringouins sont pratiquement partis avec moi au complet. Ayons fin cette année. On va parler des bébites et aussi on va revenir dans le temps avec nos hits. Mais avec ce dont on va parler aussi un peu plus tard, on fait monter la température au Québec avec Sean Paul qui s'en vient. Mais pour tout de suite,

0: Tournée des régions, qu'est-ce qu'on fait en fin de semaine en Abitibi? OVO présente en direct de l'univers version symphonique son concert prétanier. C'est à la salle Félix Leclerc ce soir de 19 à 21h. Sinon, Simon Morin est au bar, le rendez-vous demain 20h. À Thetford, c'est le lancement de la route bleue à Irlande demain pendant la journée. La rivière Bécancour et les activités aquatiques seront à l'honneur. Et dimanche, c'est la troisième édition du triathlon Saint-Noël sur le terrain de la polyvalente de Thetford. À Drummond, demain, 14h, à la Maison des Arts, la pièce qui tourne mal, mise en scène par André Robitaille. Il y a une foule d'artistes là-dedans. À Victo, c'est la parodie musicale Ménopause, demain, 20h, au Carré 150. Sinon, du côté de l'Est du Québec, à Rimouski, l'ensemble vocal Diapason présente son spectacle Osez dire, ce soir et demain, à la Salle des Jardins, 48 choristes sur scène. C'est la Fiesta Latina en la Playa, au programme du côté de Sainte-Luce, avec tacos, musique, tournoi de volleyball de plage jusqu'au coucher du soleil, c'est à partir de midi demain. Et dans la Matapédia, un immanquable, l'Expo Agricole tout le week-end à l'Arena d'Amqui et à l'espace sportif Desjardins. Il m'en manque-tu? À vous de jouer maintenant au 1-866-567-2346. La fiesta se poursuit avec Pitbull au retour. Bon vendredi!
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Ouais, ben, tu sais, mariage pluvieux, mariage heureux, s'il fait beau, c'est tant mieux aussi. Peut-être que vous préparez un mariage pour cet été. Peut-être qu'il y en a même en fin de semaine. Je veux le savoir, hein. 866-567-2346 par texto. Et que diriez-vous de vous marier? Vous étiez peut-être pas chaud à l'idée, mais si c'est gratuit, le feriez-vous? Ah là, peut-être que oui. Il y a une opportunité pour vous. Mais avant, on s'amuse dans la cour arrière avec un petit scotch and posh de

0: Êtes-vous pour ou contre le mariage? Toujours une grosse décision. Ma blonde puis moi, on a décidé qu'on se mariait pas pour plein de raisons. Notamment parce que ça coûte très, très cher. Le DJ, le buffet, le gâteau, la salle, les robes, le gros... Hey, on déchante assez vite. Mais admettons là qu'on se faisait dire « c'est gratuit ». Peut-être que notre réponse serait différente. Il y a un couple, OK, dans l'État de New York qui a racheté un vieux domaine de 1895, OK, puis ils veulent faire une salle là, multifonctionnelle, puis pour le lancement et célébrer la réouverture de cet édifice-là, ce domaine, ben, ils ont décidé d'offrir un mariage gratuit au couple qui allait nous offrir la plus belle histoire d'amour. Mais hey, au début, là, ils pensaient que leur prix, ça valait à peu près 10 000 $ pour le week-end. Mais là, il y a des gens qui ont vu ça puis ont voulu se prêter au jeu. Il y a des photographes, des fleuristes, des organisateurs, pâtissiers, nommez-le, qui sont spontanément joints au projet. Maintenant, le forfait est de plus de 35 000 $. Ça vous tente de participer? Rendez-vous sur vivaradio.ca. J'ai mis le lien dans la section telle que mentionnée. J'espère que vous avez une belle histoire d'amour parce que ça pourrait vous valoir gros. La fiesta se poursuit au retour avec celle qui a fait son grand retour, Madonna.
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0: Let's chop! Yes, hey, on est au Roxbury ce soir. Hey, un bon retour à la maison, bon vendredi. Viva la fiesta! C'est un show interactif. Vous me manifestez votre présence au 1-866-567-2346 par texto. Je veux savoir c'est quoi vous avez prévu en fin de semaine. Pourquoi pas s'offrir une chanson estivale dans la fiesta de Viva?
1: Je suis peut-être

0: Vous partez peut-être du bureau dans les prochaines minutes. Soyez prudents sur la route, mais surtout prenez un peu d'avance parce qu'il y a des cônes puis des trous partout de ce temps-là. Et justement, parlant de route, au 1-866-56-RADIO, j'ai piqué une petite jasette avec Marie-Pierre Fortin de Sept-Îles qui est sur la route vers le centre commercial avec ses deux gars. La semaine est finie. Hey, on sent là que vraiment l'été cogne à la porte. Là, si je regardais le centre de service scolaire de l'Estuaire, ils n'ont pas de pédago. Il y a certaines écoles qui avaient pédago aujourd'hui, mais c'est pas leur cas. Alors là, ils font la razzia là, des nouvelles chaussures parce que leurs godasses sont tout scrap. Des bottes de pluie également, comme le temps est incertain. C'est leur plan. Là, ils vont magasiner ça. Hey, moi, ça jaillit ça, magasiner des souliers. Fait que je suis de tout cœur avec toi, Marie-Pierre. Elle m'a demandé Lucenzo, Van Danza, Kuduro. Ça s'en vient au retour à Viva.
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7: Bonjour, ici Claude Marquis. Voici vos actualités. La Direction de la protection de la jeunesse invite la population à réfléchir à la place accordée aux enfants dans les décisions de société. Dans son bilan annuel, la DPJ souligne une hausse des besoins chez les jeunes et leurs familles, notamment en matière de santé mentale. En Mauricie, centre du Québec, plus de 12 000 signalements ont été reçus au cours de la dernière année, une hausse de 9,5 %. La négligence demeure le principal motif d'intervention, représentant près de 60 % des dossiers retenus. La ville de Warwick misera sur la consolidation de ses infrastructures pour les prochaines années. Lors de sa planification stratégique, le conseil municipal a choisi de privilégier l'entretien des infrastructures existantes, notamment en matière d'eau usée, de voirie et de parcs. Warwick prévoit aussi près de 27,8 millions de dollars d'investissements sur les trois prochaines années. Le maire Étienne Bergeron souligne que la ville veut désormais planifier à long terme après deux années records de construction. Et deux entreprises de la région se sont illustrées à l'échelle nationale lors du gala du défi Ose entreprendre tenu mercredi à Québec. La jeune entreprise Victoria Villoise Impact Bio a remporté le premier prix dans la catégorie exploitation, transformation, production. La start-up développe des bouteilles 100% compostables destinées au secteur touristique et événementiel. De son côté, la Grange Perdue de Hamnord a obtenu le prix Réussite. L'entreprise agrotouristique attire chaque année près d'un demi-million de visiteurs dans cette municipalité de quelques 900 habitants. C'est ce qui complète vos informations. 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

Viva votre playlist pour le week-end. On vous décevra pas, c'est promis. C'est le party ici, c'est la fiesta jusqu'à 19h. Puis même, on est avec vous jusqu'à minuit avec les activités qu'il y a à faire chez nous en soirée. J'ai besoin de votre présence au 1-866-567-2346. Prenez-moi une petite photo de vous en sortant, une petite selfie. Envoyez-moi ça en sortant du bureau là, pour voir à quel point il y a des beaux sourires partout à travers le Québec. Ben là, c'est sûr que votre sourire va peut-être déchanter en passant du temps dehors un peu avec les moustiques. C'est quelque chose, hein? Il y a une nouvelle bébite qui débarque sur le marché et j'ignorais son existence. Ah, ça brasse! Laissez-moi vous en passer un papier. On va en parler un peu plus tard, mais avant, on vous offre le meilleur des hits pop, dance des années 80, 90, 2000, 2010. La musique qui lève comme ça pour le retour à la maison, le début du week-end. On a Elvis Crespo avec Suavemente qui s'en vient, mais pour tout de suite. 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

enlevés. Certains, c'est ça qu'on a vécu au Québec cette semaine. La grosse chaleur. Hey, la fin de semaine prochaine, c'est la fête des pères. C'est peut-être ça que vous allez magasiner ce week-end ou peut-être en cachette ce soir. Qui sait? Je suis de tout cœur avec vous. C'est pas facile de trouver un cadeau pour papa. Hein? Moi, j'en suis un. Puis quand on veut quelque chose, on se l'achète. On niaise pas avec ça. Mais bon, pour la fête des pères, vous savez, comme King Melrose chante, tout est permis.

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CNC Music Factory, gonna make you sweat. Justement, très à propos.

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week-end, bon retour à la maison, bonne vie. Écoute, on est rendu là. Viva la fiesta, c'est Jay qui est avec vous. Pour la petite histoire, j'ai acheté la paix pour ma blonde puis ma fille. J'ai installé un poulailler puis on a 3 poules maintenant. Puis on leur achète des petites gâteries là pour qu'on les apprivoise puis qu'ils nous aiment, dont des vers. Hey, c'est quand même pas donné des vers. Et là, dans les prochaines minutes, là on parle des bébites qui sont sorties des gros maringouins partout à travers la province. Vous avez peut-être des bébites qui valent cher sur le marché, qui ont peut-être une valeur de fou. Incroyable! Mais avant, on revient en 1990 à Viva! Durant la fiesta, Marjo chante...

J'habite dans une maison dans le fond d'un rang. Okay? Puis si vous aussi, vous avez une maison dans le bois, vous avez certainement déjà eu des criquettes qui sonnent la nuit, des perce-oreilles, des mythes, qui sait. Mais là, peut-être que vos bébites valent de l'argent. C'est capoté. Il y a plus de 100 000 coquerelles illégales. Arc des coquerelles. Des blattes sifflantes de Madagascar et des blattes dubia, OK? J'ignorais l'existence de ça, qui ont été saisies chez un éleveur à Bathurst, en Nouvelle-Galles du Sud, en Australie. En Australie, ils ont toutes sortes de bébites qu'on verra jamais ici. C'est capoté. Et ça vaut 200 000 $ canadiens. C'est illégal à détenir. Elles ont été saisies parce que elles posent un fameux danger pour l'environnement, à la faune indigène, évidemment. Puis pourquoi quelqu'un veut avoir 100 000 coquerelles chez eux? C'est parce que ça peut être utilisé comme nourriture économique pour les reptiles. Excuse-moi, je vous aime beaucoup les reptiles, mais pas au point de vous acheter 200 000 piastres de bébites. Non. C'est quoi la pire bébite que vous avez déjà trouvée chez vous? 1-866-567-2346. J'ai hâte de lire vos réponses. On se fait un petit merengue au retour. La fiesta se poursuit. À

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Ah, c'est le fun, j'aime ça. Avoir de vos nouvelles au 1-866-567-2346. Je vous ai demandé, c'est quoi la bébite la plus dégueulasse que vous avez déjà retrouvée chez vous? Salut à Diane Chaumel de Victo qui me dit... En mai, ma fille a ramené une chenille dans son manteau, mais elle s'est rendue jusqu'à moi quand je regardais une série le soir. J'ai fait un méchant saut. Hey, mais surtout le soir, tu sais, quand les lumières sont fermées, là. Puis que tu sais, on est entre chien et loup, puis tu vois une grosse ligne noire se promener. Arc, arc, arc, arc, arc. Josiane Gagné de Rimouski nous avait écrit le June Buggy, les fameux barbeaux, c'est gros, c'est dégueulasse. Oui, des bébites à carapace en général, tu veux pas ça dans la maison. Mais je pense que la palme revient à Catherine Marceau de Val-d'Or qui dit « J'ai retrouvé un monarque chez nous en plein après-midi, je sais pas qu'est-ce qui s'est passé. Mes enfants jouaient dans la porte, puis il s'est probablement glissé là. Un monarque dans la cuisine. Hey, faut le faire pareil. » Vous avez des bonnes réponses. Qu'est-ce que vous avez de prévu en fin de semaine? J'aime ça avoir de vos nouvelles. Vous pouvez m'appeler au 1-866-56-RADIO. Mais surtout, bon vendredi. C'est le week-end. Mario Pelchat est avec Céline, plus haut que moi. Viva!

0: de se voir au moins une fois par mois malgré leurs horaires chargés. Et je salue ça. C'est important de se créer des rendez-vous comme ça pour garder le contact, autant avec ses amis que sa famille, effectivement. Du côté de mon père, nous, on a comme deux gros soupers annuels, là, le souper de crabe, évidemment, le printemps, puis l'épluchette de blé d'Inde qui s'en vient à la fin du mois d'août. Ah, c'est toujours des beaux parties. Hey, merci de nous écouter et de commencer votre week-end avec nous à Viva. Tout l'été, Viva la musique. Bara bara, béré béré, Michel Tello, ça s'en vient au retour.
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8: Bonsoir, ici Claude Marquis. Voici vos actualités. La ville de Warwick misera sur la consolidation de ses infrastructures pour les prochaines années. Lors de sa planification stratégique, le conseil municipal a choisi de privilégier l'entretien des infrastructures existantes, notamment en matière d'eau usée, de voirie et de parcs. Warwick prévoit aussi près de 27,8 millions de dollars d'investissement sur les trois prochaines années. Le maire Étienne Bergeron souligne que la ville veut désormais planifier à long terme après deux années records de construction. Et deux entreprises de la région se sont illustrées à l'échelle nationale lors du gala du défi Ose entreprendre tenu mercredi à Québec. La jeune entreprise victoriavilloise Impact Bio a remporté le premier prix dans la catégorie exploitation, transformation et production. La start-up développe des bouteilles 100% compostables destinées au secteur touristique et événementiel. De son côté, la Grange Pardue de Amnord a obtenu le prix Réussite. L'entreprise agrotouristique attire chaque année près d'un demi-million de visiteurs dans cette municipalité de quelques 900 habitants. C'est ce qui complète vos informations. 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

Je m'appelle Jay, je passe encore une heure en votre compagnie. C'est le fun, on célèbre le week-end ensemble. On va parler de nostalgie. Hey, j'ai un projet de vie pour vous. Ma question pour la prochaine heure au 1-866-567-2346. Qu'est-ce que vous faites comme projet à long terme pour vous détendre? C'est-tu de la menuiserie? C'est-tu de la peinture? C'est-tu de la poterie? Je veux savoir. Là. On s'inspire ensemble parce que j'en ai un projet de vie pour vous autres. Pas sûr que vous allez l'aimer tant que ça, mais en tout cas, restez avec nous. Michel Tello débarque à Viva avec une chanson qu'on entend rarement ailleurs que quand l'été se pointe le bout du nez. Voici

La radio des Hits à Pat Weekend, demain dès 9h, c'est Viva. Partout à travers le Québec, on célèbre le week-end. Elle a collaboré avec Madonna. Voici Sabrina Carpenter à Viva.

0: Même moi qui est un gars quand même patient dans la vie, je le ferais pas, OK? Lego. Moi, j'admire Lego parce qu'ils ont su se réinventer avec le temps. Puis qui touche toutes sortes de générations, tu sais, même les plus vieux avec les techniques là, qu'on peut faire comme des modèles réduits de voitures, c'est vraiment trippant. Pour les plus jeunes, il y a Lego Friends. Moi, ma fille les a toutes. Hey, c'est le bordel chez nous à cause de ça. Donc, il y a des Lego pour les enfants, pour les adultes. Puis pour ceux qui ont trop de temps, visiblement, ils ont recréé, pour célébrer un centenaire de cette basilique emblématique, la Sagrada Familia, qui compte un total record de 12 060 pièces. 12 060 pièces pour refaire... C'est une basilique, là. C'est littéralement une basilique qui a été créée par Anthony Gaudi, évidemment. Et là, c'est le centenaire de sa mort. Fait qu'ils se sont dit, on va en faire un gros, un difficile. Hey, 12 060 pièces, attends un peu, là. Il y a certainement d'autres passe-temps qui sont un peu moins prenants, qui sont le fun. C'est lequel va votre passe-temps dont vous profiterez peut-être dans le garage, dans remise, en fin de semaine, dans le sous-sol. 1-866-567-2346. Ace of Base s'en vient à Viva au retour.
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Bon vendredi, bon début de week-end. La soirée commence à peine et je vous ai demandé c'est quoi votre passe-temps qui vous fait du bien. Salut à Nathalie Gagné de Victoriaville qui dit « Moi, j'ai commencé à faire du macramé un peu en blague. Finalement, j'en vends sur Etsy. » Hey, Nathalie, une vraie entrepreneuse. Karine Lévesque de Sept-Îles a dit « Moi, je fais du diamond painting. Ça me vide la tête. C'est des petites choses qu'on colle. » C'est vrai, c'est cool. Hey, merci de nous écouter, Karine.

Hey, je vous souhaite un bon début de week-end. Profitez-en bien et revenez-nous vendredi prochain, 16h, pour qu'on commence la fin de semaine du bon pied ensemble. Si c'est possible, je vous souhaite du beau temps au maximum que c'est possible parce que c'est, dans le fond, la fin de semaine, ça sert pas juste à faire du ménage, hein? Je m'appelle Jay puis on se retrouve vendredi prochain, 16h. Mais restez avec nous parce qu'on passe la soirée ensemble à regarder ce qu'il y a à faire chez nous et les incontournables. Et demain matin, on se lève ensemble aussi dès 7h. À 9h, ne ratez pas les Hits à Pat Weekend. On se laisse avec Dua Lipa et These Walls. Salut!

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1: Bonsoir, ici Claude Marquis, voici vos actualités. La ville de Warwick misera sur la consolidation de ses infrastructures pour les prochaines années. Lors de sa planification stratégique, le conseil municipal a choisi de privilégier l'entretien des infrastructures existantes, notamment en matière d'eau usée, de voirie et de parcs. Warwick prévoit aussi près de 27,8 millions de dollars d'investissement sur les trois prochaines années. Le maire Étienne Bergeron souligne que la ville veut désormais planifier à long terme après deux années records de construction. Et deux entreprises de la région se sont illustrées à l'échelle nationale lors du gala du défi Ose entreprendre tenu mercredi à Québec. La jeune entreprise Victoria Villoise, Impact Bio, a remporté le premier prix dans la catégorie exploitation, transformation et production. La start-up développe des bouteilles 100% compostables destinées au secteur touristique et événementiel. De son côté, la Grange Pardue de Amnor a obtenu le prix Réussite. L'entreprise agrotouristique attire chaque année près d'un demi-million de visiteurs dans cette municipalité de quelque 900 habitants. C'est ce qui complète vos informations. 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

Bon, ben c'est le moment de la semaine qu'on attendait avec impatience. On est enfin vendredi, donc on en profite en ce 12 juin. Mon nom est Danaï Thériault et on s'en va vers la fin de semaine ensemble. Je suis avec vous jusqu'à minuit. Et on parle de bonnes offres là dans la région. 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

Bon, avec l'arrivée du beau temps, du soleil, des belles températures, ben vous avez peut-être besoin d'outils là, pour travailler sur la maison, travailler sur le jardin, peu importe qu'est-ce que vous avez besoin, que ce soit une perceuse, une tente de camping ou même une pelle. Ben avant d'acheter, vous pouvez penser à emprunter avec Partage Club. Vous pouvez emprunter et prêter des objets entre voisins gratuitement. Et c'est une application gratuite aux citoyens de Victoriaville. Ça s'appelle Partage Club. C'est une belle façon de partager, d'économiser et de réduire les achats inutiles. Et si vous voulez activer votre accès gratuit, ben il y a un site là à aller, c'est victoriaville.ca dans la section développement durable et accessible. Dans l'autre section, vous cliquez sur Partage Club. Vous allez voir, c'est plus simple que qu'est-ce que ça en a l'air, mais vous allez pouvoir télécharger l'application à cet endroit et ça pourrait être bien utile pendant la saison estivale. Merci d'être à l'écoute en ce vendredi 12 juin à Victoriaville. Mon nom est Danaë Thériault, c'est un plaisir de vous accompagner. Jean!